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Et bonjour, pays occitan de la province Limousin, de la Gascogne à l'Auvergne, les langues d'oc, la langue occitane, histoire d'hier, culture vivante des pays. 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Les concerts, les ballets, tout à coup, pour pas s'acabar. 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Mais c'est le moment de réfléchir pour faire travailler les neurones. De quoi peut-on parler en pensant à tous ces gens qui vivent de la culture? C'est aussi de montrer que ce n'est pas la fin du monde, mais il faut plutôt parler d'un autre monde. Les concerts, les balles, tout cela revient. Bon, allez, nous allons nous mettre au travail, nous qui faisons passer la création occitane. 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On est ici à la croisée des chemins vers l'été et ça fait du bien de retrouver ce que nous aimons. Les chemins de traverse, la chaleur, les siestes, enfin pas grand chose. Il me faut penser à tout ce monde qui ne connaît pas notre culture. Alors, je vais vous la faire découvrir. Tout ce qui vit ici en pays occitan. Enzo premier, voulez-vous parler de ce que se débat d'une l'autre pour être al fial de tout ce qui se passe? 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Des ambulations musicales avec les groupes Calcamina. Et des mi-jours jusqu'à 13 heures, place de la République, joue les platanos, restauration rapide, à mes plateaux repêche sur réservation, avant les bintosines d'Abrial. Les tarifs sont de 10 euros. À 13 heures de la Pradinado, cinéma, projection d'un film Astérix, le domaine des dieux, en version occitane sous-titrée en français, suivi d'une discussion en présence d'un comédien d'un doublage, une expertinate vous sera donnée. Les tarifs sont de 4,50 euros pour la séance. À 6 heures et demie, salle polyvalente, trad apéro et inauguration d'un festival.
il y a 7 tours d'Alcer à la salle polyvalente, repêche réservation à Ban les Bintosin d'Abrial, tarif 20 euros et dettes per les mains de 12 sens. 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Et le dimanche 13 mai à Bano, à la salle des festes, à 2h30 de la Pradinane, une pièce de théâtre bilingue pour le Pichu Théâtre de Sousserac. À 4h15 de la Pradinane, toujours le dimanche, à l'Isio, à la création de Lio d'Alolte, à l'occasion de ses 50 ans, et cante de Claude Marty pour Aquiloc. À 4h30, toujours pareil, danse folklorique comme les Bourrelous de Cajar. Peut-être retrouver quel programme sur les sites www.espaceoccitancarcinol.com ou peut-être par faire par téléphone au 06 73 72 64 73.

0: 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Bachelierat des lettres classiques à Caus en 1972, cours passage comme impliqué de banco, puis maître d'internat et étudiant à l'université d'anglais de Bordeaux-Utrecht, puis voyage pendant un an à mes guitares et histoires. Vagabond nourri de Kerouac et de Rimbaud, vit et survit en Angleterre, Californie, Louisiane, Mexique, Espagne, Russie, Japon, Corée, Québec, Afrique. Première création des cançons, contes et poèmes. Le Québec est le pays que marque le maille Daniel Lumoun. Les autres viages à Québec-Ville, qui estrennent son métier de conteur et canteur, dans la boîte à Cansou à partir de 1979. Demorera mai d'un an, tournera souvent et nous aura d'amistad et de la zestac solide. Une langue poétique, esmaltado d'humour, le Daniel Lumoun conteur à tout, en barco, sans peine, l'auditori qui partage sa histoire fantasco et fantastique. La voûte, caudo et prigondo d'aquel amoulaire de mots, servissun à la bête de guide. Calveire aussi Daniel Lumoun, dans sa sauce cannabis et sous un pro à la faille sous d'une bluesman. L'accent d'Al Périgord, personnage campat à l'arme occitane, mais le talent de Daniel Lumoun est de faire l'université sans faire l'universalité, sans faire l'uniformité. Daniel Lumoun s'est produit dans de multiples festivals de France et du monde. D'une paix 1986 écrite et compte tabé par France Bleu, Périgord, et le taillier de création de Radio France. Autour et interprète des contes Países Doc per France 3, en français, en anglais et même en occitan, et des contes express per Aki TV. Le Daniel Lumoun nous a quitté à Bay, et est parti dans le monde des troubadours, des troubards. Aurons toujours une pensée pour quel monde qui s'intéresse à la culture locale, à mes biais un peu résolus, retrouvant à qui le Daniel Lumoun qui nous parle de sa vie, de contaire, cantaire.
1: En trois semaines, Mécanos a vendu le garage. Il a vendu le petit Mao de vie. Il a gardé sa maison quand même chez lui à Saint-Paganoul. Il a pris un congélateur portable. Il a mis la carpe dedans et est arrivé à Vancouver. À Vancouver, au début, c'était pas facile. Heureusement, il a trouvé des Québécois qui lui ont appris à parler anglais avec l'accent québécois. C'était formidable. Et puis, il s'est inscrit à vie à l'Institut du fromage. Il a inventé le Québécois au sirop d'érable. C'est lui. Ouais, au passage. Et puis, il progressait vite, il était sympa, il est passé à la télé locale, il avait l'accent et tout, et comme il était français, on croyait que c'était un bon cuisinier, enfin, bon. Il a rencontré une jeune Canadienne de 23 ans, sa cadette. Elle était évangéliste du septième jour. C'est un truc très... Oui, ah, mais là-bas, oui, c'est... Mais... Elle était libérée sur le plan sexuel et ça a joué pour beaucoup quand même. C'est pas... Voilà. Les voilà ensemble, la carpe dans un nouveau congélateur. Un truc... bon. Et puis ils essayent de trouver vie. Et au bout de pas mal d'années, bon, ces histoires de Québécois, ça l'a un peu lassé. Et puis ça a dû lasser sa femme aussi. Elle est partie avec le pasteur protestant. Et finalement, il est rentré. Il est rentré, la carpe dans un congélateur portable. Il est revenu chez Réponse. Ses copains avaient vieilli, hein, ouais. Il y en avait même un tellement il avait vieilli, il ne l'a pas reconnu. Alors... Et puis, les copains de chez Réponse lui ont dit, mais tu sais, il y a un autre bar qui s'est ouvert un peu au bord de la Dordogne, là. Ils ont ouvert l'été au mois d'août. Alors c'est sûrement pour ça, ça s'appelle chez Doute. Enfin, ben oui, c'est ça. Ils sont sympas, c'est des jeunes, mais ils sont agaçants, ils posent des questions sans arrêt. C'est pas... Ben oui, mais Mécanos y est allé, les jeunes étaient déjà au courant de ça.

Toi qui cherches en vain le sens du 4, du 6 et du 5, bois du vin. Car tout est là, tu ne sais ni où tu vas, ni d'où tu viens, bois du vin, sur fond de guitare électrique du 12e siècle. Un truc formidable. Et là, il a sympathisé avec ces jeunes, puis finalement, ils ont parlé de vie, de ci, de là. Il a commencé à piger que finalement, le voyage vaut sûrement mieux que le terminus. Alors il a décidé de sortir la carte du congé tout à l'heure. On lui a dit, attends, il faut prévenir les gens dans une quinzaine de jours, d'accord. D'ailleurs, on va te donner un peu plus, parce que pour, tu veux faire un repos et un banquet avec une carpe, tu sais, c'est pas... Bon. Hélas. D'où l'expression, finalement, trois fois hélas, qui est beaucoup plus ramassée. Hein, c'est vrai. Bon, il y a trois choses que l'on ne peut pas cacher. La pauvreté, la toux et l'adultère. Et évidemment, des fantômes ont dénoncé Espantal. Il y a un côté paparazzi chez les fantômes. Hein. Et ils sont allés raconter à Espantoun ce que faisait Espantal. Espantoun, la colère l'a pris. Elle a quitté son champ de patates insolines. Elle s'est pointée chez Veuve Fort. Veuve Fort était au fond du hangar, dans l'angle là, avec le piano, la faux et le bricolet. Espantoun s'est pointée de telle sorte à la bloquer de plus en plus, à lui diminuer toute possibilité de retraite comme ça. Pour... Et là, la pauvre Veuve Fort, eh ben, se voyant prise, elle a pris la faux et chou, elle a tranché la tête d'Espantoun. Oui, c'est ce qui arrive à ceux qui veulent diminuer la retraite. C'est pas... Et la tête d'Espantoun a roulé, tourné, boulé, roulé, et puis et c'est Flambemic qui l'a trouvé. Je lui mets un peu de sel dedans. C'est une tête en bois. Hein. Mais c'est une tête en bois, c'est pas... Et lui, pauvre Espantal, oh Espantal, il erre sous la lune, frappé de la patte d'oie. Il erre sous la lune, il invoque 13 clochers, 7 fontaines. Enfin, il se sent un peu dans ce monde tournobilé, quoi, parce que c'est pas vraiment le rêve, c'est pas vraiment la réalité non plus. Il est dans ce territoire au milieu. Il a bien pensé à se faire suicider, mais le bois, même mort, il revient vous hanter. La fumée revient. Espantal, pauvre Espantal. Que savez-vous de...

Daniel Lemont est un conteur et auteur français de souche périgordine par sa mère et andalouse par son père. Il vit en Périgord. Ses histoires, parfois de coloration occitane, évoquent le monde contemporain et humour et poésie. Daniel Lemont passe son enfance et sa jeunesse dans le Périgord. Baccalauréat de lettres classiques à Cahors en 1972, court passage comme employé de banque, puis maître d'internat et étudiant à l'université d'anglais de Bordeaux III. Ensuite, il voyage pendant des années, avec guitare et histoire. Vagabond nourri de Kerouac, de Rimbaud, il vit et survit en Angleterre, en Californie, en Louisiane, au Mexique, en Espagne, en Russie, au Japon, en Corée, au Québec, en Afrique. Première création de chansons, contes et poèmes. Le Québec est le pays qui marque le plus Daniel Lemont. C'est d'ailleurs à Québecville qu'il s'étreigne son métier de conteur-chanteur dans des boîtes à chansons à partir de 1979. Il restera plus d'un an, reviendra souvent et nouera des amitiés et des attaches solides. Une langue poétique émaillée d'humour, Daniel Lemont, conteur-créateur, embarque sans peine l'auditoire qui partage ses histoires fantasques et fantastiques. La voix chaude, profonde, de ce rémouleur des mots servant alors de guide. Il faut voir et entendre

Daniel Lhomont, dans ses canevas et ses impros à la matière d'un bluesman. Accent du Périgord, personnage campé à l'âme occitane. Mais le talent de Daniel Lhomont, c'est de faire l'universalité sans faire l'uniformité. Daniel Lhomont se produit dans les multiples festivals de France et du monde. Depuis 1986, il écrit et compte aussi pour France Bleu Périgord et l'atelier de création de Radio France. Auteur et interprète de contes Pays d'Oc pour France 3, en anglais, en français et en occitan, et de contes express pour Aki TV. Daniel Lhomont nous a quittés aujourd'hui. Il est allé retrouver le monde des troubadours, des troubaïrites. Nous retrouvons Daniel Lhomont dans sa présentation de ce monde du conte et de la chanson.

0: Aynen kaba.
1: Bon, mais qu'est-ce que ça va, mais... On a vu par un moment, non? Va à vide au bout aussi.
2: Ah, et quelqu'un, quand il y a de ça, bon.
3: Cric et crac, et mon magazine est à cabat. Cric et crac, mon magazine est achevé. A tout les acadum, brave monde et bouddhisi dung à 17, là, à la semaine au Québec. À tous et à chacun, bravo Jean, je vous dis donc au revoir et à la semaine prochaine. Adiciats.
4: Allez, où ?
5: À le réveil. Hein.
3: Réalisation André Alain.
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0: qu'est-ce qui lui prend, ce truc? Hey!
1: Cette interruption momentanée de l'émission. Nous allons nous efforcer de rétablir la liaison.
2: Je crois que ce monsieur n'a pas apprécié votre langage.

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2: Du 7 au 11 avril se déroulait la 4e édition du festival Vitamine L, littérature et jeunesse à Saint-Gaudens, afin de promouvoir la lecture, le livre et faciliter la rencontre avec des écrivains. Durant la semaine, Vitamine L, en partenariat avec l'association Graines d'Avenir Comminges Pyrénées, a invité Carole Schex pour une résidence et rencontrer des jardiniers dans deux lieux, au Jardin du Comminges à Eos et au Jardin du Soumès à Saint-Gaudens.
3: Je suis Carole Schex, illustratrice tout terrain depuis presque 30 ans. Alors là, on est sur une fin de résidence. Une résidence, en fait, il y a un début et une fin. Une résidence, en fait, c'est quand même très abstrait comme mot. Mais pendant un temps, on est sur un territoire. Et moi, j'aime bien le mot de territoire, c'est des terrains de vie. Et à l'invitation de l'association Vitamine L, on m'a proposé d'avoir un acte de création. Souvent sur un salon du livre, un festival, on vient par rapport à nos métiers d'illustratrice, auteur, autrice, autour de nos livres. On fait des rencontres scolaires ou dans différents publics. Là, en fait, l'association m'a proposé, on a co-construit en fait une résidence sur les territoires. Connaissez mon travail autour des jardins au pluriel, de l'intime au partagé en passant par l'ouvrier et au jardin merveilleux. Et on a monté avec leur partenariat multiple un programme et des rendez-vous sur le territoire, en fait, à Saint-Gaudens et autour de Saint-Gaudens. Et le but de cette résidence, la commande, pour un temps très court de résidence, la première semaine, je suis venue début mars, je suis restée 5 jours, on va dire. Et du 7 au 11 avril, j'ai finalisé en fait des choses. Et donc, j'ai fait des dessins sur le vif. C'est ma pratique de dessinatrice tout terrain. Donc, j'ai regardé, j'ai écouté, j'ai dessiné des gens. J'ai pris aussi des photos. Et à l'atelier à Paris, je n'habite pas à Saint-Gaudens, donc je suis venue exprès à Saint-Gaudens. J'ai continué à travailler et j'ai proposé de restituer ces dessins sur le vif en les adaptant en noir et blanc à l'encre de Chine et faire 3 grands originaux d'1m10 sur 1m50 de haut et un quatrième qui était l'adaptation en fait de l'affiche, parce que l'association à un moment donné m'a proposé quelque chose d'irrefusable en fait. Elle m'a dit on t'invite sur une résidence, on t'invite à créer une lecture dessinée musicale si tu as envie, et puis en fait on t'invite à réaliser la communication du festival. Donc il y a eu 4 grands panneaux en fait participatifs et collectifs.
2: Ce numéro de 180 secondes a été réalisé par Radio Présence Pyrénées pour l'Assemblée régionale des radios associatives dans le cadre d'un partenariat avec la région Occitanie-Pyrénées-Méditerranée.
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4: La Fève du Tarn, l'association de la Fondation étudiante pour la ville, a fêté ses 30 ans en 2025. Elle est encore aujourd'hui bien active, avec toujours le même objectif, faire de la jeunesse un acteur clé de la lutte contre les inégalités, créer des liens et de la solidarité. Nawel Bensetti, délégué interdépartemental Tarn-Aveyron, revient sur la création de cette antenne locale.
5: Alors la FEF, c'est une association nationale, elle est arrivée à Albi en 1993, soit 2 ans après sa création à l'échelle nationale. Elle est localisée donc au sein de l'université Jean-François Champollion. C'est l'université et la ville d'Albi à l'époque qui a souhaité justement faire venir la FEF pour créer du lien entre campus et quartier de la ville, pour voilà, créer une passerelle entre le monde étudiant et la jeunesse albigeoise. L'enjeu, c'est de permettre en tout cas de mobiliser des étudiants et aujourd'hui de plus en plus de lycéens à être mentor d'un enfant ou d'un jeune qui peut rencontrer des difficultés dans son parcours. C'est avant tout une rencontre et un parcours à partager à 2. Et l'étudiant ou en tout cas le lycéen apprend du jeune qui l'accompagne. La FEV est un enfant de la politique de la ville, puisque en 1991, c'est dans le cadre de la politique de la ville que la FEV a été créée. Et donc notre champ d'action premier est vraiment de permettre à nos mentors d'aller dans les quartiers politiques de la ville, des villes où on intervient, donc bien évidemment Albi, mais on est également à Carmo, à Castres, Gaillac, voilà, plusieurs villes du département du Tarn. Et notre enjeu, c'est vraiment d'accompagner les enfants issus de ces quartiers pour leur permettre aussi de montrer que l'université peut être aussi accessible pour eux. Alors, on a un projet, en effet, qui s'intitule « Accompagnement vers la lecture », où l'objectif, c'est vraiment des mentors qui accompagnent des enfants, pas dans l'apprentissage de la lecture, mais plutôt dans l'éveil et l'utilisation de l'outil du livre comme une lecture plaisir. Et voilà, l'enjeu, c'est d'aller à la bibliothèque, dans des tiers-lieux, voilà, pour lire et raconter des histoires à ses enfants et faire en sorte que le livre puisse être ramené au domicile et devienne un outil familier pour ses enfants et ses familles.
4: La FEV a fêté ses 30 ans il y a quelques mois, un moment important pour l'équipe.
5: Un moment important parce que ça nous a permis de valoriser et en tout cas de, voilà, de mettre en valeur en fait toutes les actions et tout l'historique de la FEV à travers ces années, ces territoires, à travers ses engagés, parce que c'est quand même eux qui sont acteurs premiers sur le terrain. Donc voilà, ça a été un moment où on a pu valoriser et aussi se rassembler autour de cet événement et montrer aussi aux partenaires ce qui nous unit, c'est aussi l'engagement et accompagner en tout cas les plus fragiles.
4: Ce numéro de 180 secondes a été réalisé par Radio Albigès pour l'Assemblée régionale des radios associatives dans le cadre d'un partenariat avec la région Occitanie-Pyrénées-Méditerranée.

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2: Bah alors à mardi Hervé.
0: À mardi Dorothée. Ah bah là je vois Dorothée qui m'attend. Bonjour Dorothée.
2: Bonjour Hervé.
0: Alors qu'est-ce qu'on est venu faire ici?
2: Alors aujourd'hui nous sommes dans la pépinière Mazot. La pépinière Mazot, elle se situe à l'entrée de Bretenoux quand on vient de Saint-Céré. Alors moi je suis allée voir, on va aller à la rencontre de Julien qui est un spécialiste des purins. Qui sont un produit très très intéressant si vous voulez un jardin naturel tel que je le préconise dans mes émissions. Voilà, le purin c'est vraiment un produit à utiliser. Et donc voilà, on s'approche. Bonjour Julien.
3: Et bonjour à tous.
2: Alors, j'ai vu, vous avez toute une collection de purins dans votre magasin. Il y a du purin de fougère, de prêle et... De
3: consoude et d'ortie.
2: De consoude et d'ortie, voilà, quatre types de purins. Ben, moi, j'aimerais bien qu'on explique aux auditeurs l'intérêt d'utiliser du purin. Qu'est-ce que c'est que du purin? Pourquoi est-ce qu'il y a toutes ces différentes sortes de purins? Donc, ça sert à quoi un purin?
3: Alors, un purin, du coup, ça va avoir plein d'effets, en fait. Tout dépend ce qu'on va chercher. C'est pour ça qu'il existe plein de purins différents. Donc, nous, on en a quatre. Mais en soi, il y en a énormément. On pourrait faire du purin d'ail, d'oignon, de pissenlit, de vraiment plein de végétaux différents. Et tous vont avoir un effet différent sur la plante.
2: D'accord. Alors, par exemple, je crois que les purins, ils peuvent avoir un effet répulsif pour les insectes.
3: C'est ça. Donc, par exemple, nous, ce qu'on utilise beaucoup, c'est le purin de fougère, qui lui va avoir vraiment cet effet répulsif. Le purin de fougère, c'est aussi un super tonique en fait pour la plante, donc c'est très bon pour la vitalité. Donc, nous, on l'utilise vraiment pour ces deux effets-là.
2: D'accord. Et alors, par exemple, j'ai des pucerons sur mes rosiers. Est-ce que je peux encore utiliser du purin ou est-ce que c'est uniquement en préventif?
3: Alors, c'est très bien de l'utiliser en préventif, avant l'apparition des premiers signes, on va dire. Après, en fonction de la pression de pucerons, là, on va pouvoir doser un petit peu plus le purin et l'utiliser plus régulièrement. Donc, par exemple, nous, ce qu'on conseille, c'est si vraiment il commence à y avoir une pression, au lieu de l'utiliser en préventif toutes les semaines ou tous les 15 jours, ben là, on va pouvoir faire une sorte de... un traitement, c'est ça, une attaque massive, exactement. Donc, par exemple, 3 fois sous 10 jours, quoi.
2: 3 fois en 10 jours.
3: Voilà.
2: Et alors, ça se pulvérise?
3: Alors, du coup, ça dépend des purins. Oui. On peut vraiment l'utiliser en eau de boisson ou alors en aspersion, donc en pulvérisation, c'est ça. Donc, par exemple, le purin de fougère, lui, va être utilisé en pulvérisation.
2: D'accord, donc voilà, purin de fougère en pulvérisation.
3: Voilà.
2: Et si on achète le bidon, il faut diluer ou on l'utilise tel quel?
3: Oui, alors après, tout dépend ce que vous achetez. Je suppose qu'il y a aussi des purins qui existent déjà dilués. Celui qu'on a, il faut le diluer, donc il est pur. Donc moi, par exemple, ce que je conseille globalement, c'est de le diluer à 10%. Donc pour une tasse de purin, vous mettez 10 tasses d'eau.
2: D'accord.
3: Voilà.
2: Donc le purin de fougère, sa première utilisation, c'est un insecticide.
3: C'est ça. Voilà. Avec la tonicité aussi qui est très importante.
2: Avec la tonicité, d'accord.
0: Moi j'ai une question, je suis un peu curieux. Hein. J'accompagne Dorothée, je fais juste la technique. Hein. J'y connais rien. La fougère, je sais que ça fonctionne contre les limaces.
3: Eh bien, c'est une très très bonne remarque. Donc, il faut savoir qu'en Bretagne, par exemple, au niveau du maraîchage, en fait, ils utilisent beaucoup la fougère, mais la plante, hein, carrément, pas forcément le purin, pour justement, en tant que répulsif pour les limaces et les escargots. Et donc, moi, ce que je conseille à tout le monde aussi, c'est purin de fougère sur tous les plants de légumes.
2: Voilà. D'accord. Et en pulvérisation ou
3: en pulvérisation exactement. D'accord. Mais sachez que la fougère, voilà, c'est très utilisé déjà en Bretagne. Et donc, ça montre bien les effets qui sont intéressants contre les limaces, les escargots. Donc, c'est très bien pour votre jardin.
2: D'accord. On a fait le tour pour le purin de fougère.
3: Je pense.
2: À peu près, ouais. Et on va parler des autres, alors.
3: Ouais. Alors, un qui est très intéressant pour moi, surtout à cette période-là de l'année où les rosiers arrivent en fleurs, c'est le purin de prêle. D'ailleurs, rosiers ou même tous les pêchers, parce que les pêchers, ils ont commencé à mettre les feuilles. Donc, peut-être que certaines personnes ont déjà vu des apparitions de cloques. Mais voilà, le purin de prêle, ça va vraiment avoir un effet antifongique, notamment, qui est très intéressant. Donc, notamment contre l'oïdium. Donc c'est pour ça que nous on l'utilise principalement aussi donc en pulvérisation sur tous nos rosiers.
2: Bon, alors si on l'utilise en prévention, c'est une fois par semaine ?
3: Alors voilà, moi ce que je conseille, en fait, dites-vous que tous les purins, c'est un effet biostimulant.
2: Oui.
3: Aussi, par la composition. Ce qui veut dire que même si au pire ça ne fait rien pour un effet cherché comme un répulsif ou un antifongique, etc., il y aura cet effet biostimulant, donc un peu, on va dire, engrais. Je mets les guillemets, quoi. Mmh. Mais donc dans tous les cas, ce sera pas négatif. Mais moi, ce que je vous conseille, c'est vraiment le purin de prêle, de l'utiliser vraiment en préventif dès le début du printemps. Parce que là, on est sur une période où il fait quand même assez chaud et assez humide. Notamment le matin, on a encore la rosée et tout, donc oui. C'est quand même assez humide. Là, on commence à voir vraiment les premières apparitions d'oïdium
2: et de cloques.
3: Alors la cloque, c'est encore différent parce que il faudrait faire vraiment des traitements avant le débourrage des arbres, avant que ça commence à mettre les feuilles.
2: Ah oui, carrément.
3: Mais du coup, voilà, donc c'est pour ça que nous, tous nos clients qui prennent des pêchers, les pêchers sont sensibles à la cloque,
2: oui.
3: C'est un fait. Donc du coup, on leur conseille de faire les premiers traitements en préventif au mois de janvier, au mois de février et au mois de mars. Ça a été compliqué cette année avec le temps en janvier et février où il n'a fait que pleuvoir.
2: Et oui, c'est ça. J'imagine que le produit, il est lessivé par la pluie.
3: Bah en fait, c'était impossible de faire ce traitement-là en fait, parce que comme je vous l'ai dit, on peut pas le faire quand il pleut parce que sinon, comme vous le dites, ça lessive. Donc du coup, tout le monde a été un peu obligé de le faire un peu plus tardivement, ce qui fait que l'effet a été moindre.
2: D'accord.
3: Parce qu'en fait, il faut vraiment le faire avant que la feuille, elle débourre.
2: D'accord.
3: Voilà. Et ça a le même effet que le cuivre. Il y en a beaucoup qui utilisent la bouillie bordelaise.
2: Oui.
3: C'est une alternative à la bouillie bordelaise.
2: Une alternative bien meilleure pour les systèmes, les écosystèmes.
3: Voilà, c'est ça.
2: Ouais. Parce que mine de rien, la bouillie bordelaise, même si elle est autorisée en agriculture biologique, elle a quand même un effet néfaste sur les sols.
3: Ça, voilà.
2: Si elle est utilisée trop fréquemment.
3: On est d'accord. Et du coup, juste pour finir sur les rosiers, donc là moi c'est vraiment une période où je vous conseille de commencer à partir de maintenant, et si vous le faites chaque semaine, vous verrez vraiment l'effet bénéfique sur vos rosiers qui resteront verts une très bonne partie de l'été, en fait, jusqu'à ce que vous arrêtiez les traitements à la prêle, quoi.
2: Oui, c'est ça, parce qu'il y a l'effet antifongique, mais comme vous disiez, il y a quand même aussi un effet tonifiant, et
3: oui,
2: la plante...
3: C'est un biostimulant.
2: D'accord.
3: Voilà.
2: Alors, on a parlé de
3: la prêle et de la fougère.
2: Et de la fougère.
3: Et là, ce qui peut être intéressant, donc, c'est parler aussi de l'ortie. Donc, tout le monde connaît l'ortie, tout le monde fait son purin d'ortie. C'est, je pense, le purin le plus polyvalent, l'un des plus efficaces, on va dire. Et du coup, il est très intéressant, notamment pour sa teneur en azote.
2: Oui.
3: Et alors, comme vous le savez, la teneur en azote, elle va être importante pour la plante, notamment au démarrage des plantes. Donc, pour faire justement les feuilles, les branches... Tout ça, donc c'est pour ça que nous, le purin d'ortie, on l'utilise principalement dès le démarrage des plantes. Donc à partir du printemps, dès qu'on voit que tout commence à sortir, c'est là où on leur donne un petit coup de boost avec du purin d'ortie.
2: J'imagine il y a des recommandations, on pulvérise, il faut faire attention un peu à la météo quand même.
3: Alors oui, les purins donc ne peuvent pas s'utiliser n'importe quand. Tout ce qui va être purin pour l'eau de boisson, de les utiliser... pas quand la période est en stress, la plante est en stress hydrique. C'est-à-dire que, en fait, il faut pas que la plante, elle absorbe l'eau, parce qu'elle en a besoin, en fait. Donc, nous, par exemple, on arrose tout le temps avant, et on fait le lendemain quand la terre est encore un peu humide et qu'elle n'est pas en stress hydrique. Donc ça, c'est pour l'eau de boisson où c'est très important. Pour tout ce qui va être pulvérisation, bah là, il faut vraiment pas le faire ni quand il y a du vent, parce que forcément, sinon, en aspersion, bah ça va partir, c'est très volatile. Hein. Pas quand il fait très chaud, parce que s'il fait très chaud et qu'on le met en pulvérisation, le risque, c'est que C'est comme arroser en fait les feuilles quand il fait chaud. Hein. Les stomates de la plante vont s'ouvrir, donc c'est les petits pores au niveau des feuilles, vont s'ouvrir. Donc là, il va y avoir plus d'évaporation et en fait, l'évaporation va entraîner en fait la feuille qui va griller en fait tout simplement. Et il faut faire aussi très attention au dosage des purins, parce que si on dose beaucoup trop un purin, donc que c'est encore pur et qu'on le met en aspersion, il peut y avoir un effet de toxicité. Voilà, donc pas de vent, pas de chaleur et pas de pluie, sinon ça va lessiver. Moi, ce que je conseille à tout le monde, c'est de le faire en fin de journée.
2: D'accord.
3: Voilà, en fin de journée, quand justement il fait moins chaud et que la plante peut justement réouvrir tous ses stomates, etc. Mais un peu comme l'arrosage, hein. Nous,
2: oui,
3: c'est l'arrosage. En fin de journée, c'est l'idéal. Hein.
2: D'accord. Bon, bah super. Je pense qu'on a fait un bon tour. Vous avez autre chose, ouais.
3: Il reste quand même un purin qui est hyper important pour moi, c'est le purin de consoude, ouais, qui lui va être très riche en potasse. Et la potasse, c'est très bon pour tout ce qui va être floraison et fructification. Donc en fait, nous, ce qu'on utilise beaucoup, c'est on va commencer au printemps avec un purin d'ortie, justement pour un peu booster et démarrer les plantes. Et après, on va vraiment switcher sur un purin de consoude pour tout ce qui est plantes à fleurs. Et en fait, le risque, c'est tout le monde aime bien utiliser le purin d'ortie. Mais en fait, à faire trop de purin d'ortie, on va mettre trop d'azote, on va avoir des super buissons.
2: Ça va faire du vert, du vert, du vert.
3: Ça va faire du vert, du vert, du vert, du vert. Et nous, ce qu'on veut aussi, c'est un peu des fleurs. On veut un peu de couleur. Donc du coup, c'est très important de vraiment switcher sur de la potasse.
2: D'accord.
3: Voilà. Et là, c'est de l'eau de boisson également.
2: Voilà, bah c'est génial. On a plein de recettes avec des produits naturels. J'adore.
3: Voilà. Il n'y a rien de plus naturel là pour le coup. Tout le monde peut même un peu trouver dans son jardin de la prêle, de la fougère, de la consoude.
2: Oui, bon après, il faut quand même savoir le faire aussi.
3: Oui, hein. Et puis on ne peut pas non plus les récolter n'importe quand. On ne peut pas le faire avec n'importe quoi. Donc voilà, mais au moins, il n'y a rien de plus naturel et c'est hyper efficace. Quoi.
2: Mais écoutez, merci beaucoup pour tous ces conseils. Merci Julien, à bientôt. Ah, vous aviez encore un truc à dire ?
3: Moi, j'aime beaucoup dire ça aussi, c'est très bien. Mais par contre, parfois, avoir un jardin qui est 100% naturel, c'est encore plus efficace. Alors, pourquoi je vous dis ça ? C'est-à-dire que si vous avez une petite attaque de pucerons et que vous traitez à la prêle, à la fougère, pardon, le risque, en fait, c'est que tous les insectes qui peuvent avoir un effet sur les pucerons, notamment les coccinelles, bah, ne vont pas forcément venir. Donc parfois, en fait, c'est bien aussi de laisser faire la nature et de vraiment utiliser les purins en cas de vraiment nécessité. Donc par exemple, nous, l'année dernière, chez moi, j'avais eu une attaque de pucerons sur un oranger. On a volontairement décidé de faire laisser les coccinelles faire leur job, on va dire, parce qu'on avait vu qu'elles étaient là et qu'il y avait les pucerons, et finalement, bah, elles nous en ont débarrassé à 100%. Par contre, là où on voit qu'on a des pucerons et que les coccinelles n'y vont pas, là, on n'hésite pas vraiment à utiliser la prêle. Voilà.
2: Mais bon, on est bien d'accord, hein, un jardin équilibré, un jardin vivant.
3: Exactement.
2: Où tous les cycles sont respectés, c'est encore la meilleure solution.
3: Voilà. Merci beaucoup.
2: Merci et bonne journée.
3: Bonne journée.
0: Merci. Oh, c'était très intéressant, Dorothée.
2: Bah, carrément.
0: Hein ?
2: Ah bah oui, bah, moi je suis ravie, hein, j'ai appris plein de choses. Je croyais que le micro était coupé, Hervé.
0: Non, il n'est pas coupé le micro.
2: Bon, vous voyez, j'étais enthousiaste, même hors micro. C'est pas que pour la radio. Allez, à bientôt tout le monde.
0: Allez, à bientôt, Dorothée. C'était les conseils de Dorothée. Retrouvez-nous tous les mardis à 13h. 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

0: 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Un chemin de traverse consacré à la fée jaune, la gentiane. Cathédrale des Estives, lançant ses hautes tiges dans les prairies d'altitude. C'est au cœur du Massif central que nous allons découvrir la plante, ses utilisations, un terroir, ainsi que les hommes et femmes l'utilisant, l'arrachant et la transformant. Bonjour et bienvenue dans la vallée de Chaudefour, au pied du Sancy. Dans cette magnifique vallée glaciaire qu'est la vallée de Chaudefour, nous sommes en compagnie de son conservateur, Éric Vallée. Lors du précédent épisode, Éric nous a parlé de ses missions en tant que conservateur. Nous poursuivons avec son histoire et...
1: La gentiane jaune.
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2: Et vous, de vous être installé à Chaudefour, ça a été un choix?
1: Ah, disons que c'était un peu un rêve.
0: Éric Vallée.
1: Disons qu'à la fin de mes études, c'est vrai que j'étais passionné de botanique et tout. Bon, le poste n'existait pas encore. C'est-à-dire qu'avant d'arriver à Chaudefour, j'ai travaillé dans différents organismes. J'ai même travaillé dans une herboristerie. Et après, donc, il y a le poste qui est sorti au niveau de Chaudefour. Dès que j'ai su qu'il y avait ce poste qui se créait, ben, j'ai pas hésité à postuler. En plus, c'est dans ma région d'origine, donc ça pouvait pas être mieux.
2: La vallée, elle a plus aucun secret pour vous, quand vous connaissez le monde au recoin. Quelles sont les particularités de cette vallée de Chaudefour?
1: Alors, au niveau de la botanique, on trouve plus de 1600 espèces différentes. Alors, pourquoi une telle biodiversité? Ben, c'est lié à plusieurs raisons. La première, c'est l'étagement de la végétation. À Chaudefour, on a deux étages de végétation. Le bas de la vallée est à 1134 mètres d'altitude. Le haut est à 1854 mètres. Et donc, entre 1100 et 1400 mètres, on a l'étage montagnard qui correspond à la série du hêtre, le hêtre, l'espèce dominante. Mmh. Et après, juste au-dessus, on a l'étage subalpin qui est asylvatique, il n'y a pas d'arbres, et qui correspond à la limite supérieure de la forêt. Et au niveau de la flore, on a une flore qui est totalement différente entre le bas de la vallée de Chaudefour et le haut. C'est par exemple sur le haut, on va rencontrer principalement les espèces alpines et on va rencontrer aussi des espèces endémiques, c'est-à-dire des espèces qu'on ne retrouve nulle part ailleurs. Donc ça, c'est la première raison, l'étage végétation. La deuxième raison, c'est lié à la position géographique du massif qui subit différentes influences climatiques, sachant que les vents dominants, c'est les vents qui viennent de l'ouest, donc de l'Atlantique. Et on a donc des plantes atlantiques montagnardes. On a également des vents du sud et on a des plantes méditerranéennes montagnardes. Et ensuite, Chaudefour, le massif du Sancy, est situé entre les Alpes et les Pyrénées, ce qui fait qu'on a des plantes des Alpes et on a des plantes des Pyrénées. Du reste, quand on est tout à fait au fond du cirque de Chaudefour, c'est comme si on avait un bout des Alpes qui avait été collé dans la vallée de Chaudefour. Puisqu'on retrouve, que ce soit au niveau de la faune ou de la flore, des espèces de montagnes. Et ensuite, on a des reliques glaciaires, c'est-à-dire des plantes qui étaient là au moment des glaciers et qui sont restées là car la neige peut séjourner longtemps. Si on a la vallée de Chaudefour, on a des tourbières dans lesquelles poussent des végétaux particuliers. Donc deuxième intérêt, position géographique du massif du Sancy, qui subit différentes influences climatiques. Et troisième intérêt, on est dans une région volcanique et on a des roches à la fois acides et des roches basiques. Et donc ce qui fait que, qu'on a à la fois des plantes caractéristiques des terres basiques, des plantes caractéristiques des terres acides et des plantes qui acceptent un sol plutôt neutre.
2: Voilà. Vous avez tout, enfin, vous donc avez les Pyrénées, grande, vous avez les Alpes, vous avez basique, diversité. L'acide.
1: C'est... Tout. Voilà, c'est un concentré de biodiversité.
2: Ah oui. C'est extraordinaire.
1: Et comme il y a les plantes, il y a les insectes aussi associés aux plantes.
2: Oui, il y a la faune qui va avec, bien sûr.
1: Il y a la faune qui va avec, voilà, c'est tout un ensemble, tout un écosystème.
2: Donc on voit bien cette vallée, elle est d'une grande richesse.
1: Tout à fait.
2: En plus, elle est magnifique.
0: Thank you.
2: De ce fait, dans cette biodiversité, il y a la gentiane qui pousse.
1: Tout à fait. Cette gentiane, elle ne pousse pas n'importe où. Hein. Ça, il faut un certain nombre de conditions. Hein. Déjà, c'est une plante de montagne. Bon, on la rencontre en Auvergne, principalement au-dessus de 1000 mètres d'altitude. Elle n'aime pas trop la chaleur. Hein. Mmh. Après, c'est une plante qui pousse uniquement dans les prairies pâturées. Mais pas pâturées par n'importe quel animal. Il faut du pâturage par les bovins.
2: Et pourquoi? Pour,
1: alors pourquoi? C'est parce que justement, le rhizome, c'est la racine de gentiane, pour pouvoir bien se développer, a besoin d'un surpiétinement, mais lourd. Ça, c'est la première condition. Et après, c'est par rapport à la fumure. La fumure, ben, les bouses de vache, ça convient très bien à la gentiane. Ça sert en quelque sorte d'engrais, hein, ça. Il faut du pâturage par les bovins. Et du pâturage extensif, il ne faut pas que ce soit...
2: Oui,
1: pas du surpâturage.
2: Il ne faut pas de l'intensif.
1: Voilà.
2: Mais les bovins, ils ne mangent pas la gentiane aussi? Enfin, il n'y a pas...
1: Alors,
2: s'ils justement... S'ils ont ses racines, c'est bien, mais...
1: Alors, justement, il faut qu'il y ait une gestion par rapport à la gentiane, sachant que la gentiane, les bovins, ils l'adorent. Je vous raconterai une petite anecdote. Les premières années que j'étais à Chaudefour... Un jour, toutes les têtes, les fleurs florales de gentiane, il n'y en avait plus. J'ai dit, mais il y en a qui sont venus ramasser les fleurs de gentiane. En plus, le travail est bien fait. L'année d'après, j'ai vu les coupables. Et alors, il y a une période, c'est justement quand les fleurs sont à maturité, elles doivent dégager un certain parfum. Hein. Et j'ai vu les vaches qui allaient de fleur en fleur. Et en plus, elles avaient la technique. C'est-à-dire, elles arrivaient dans un ouvre-bouche et elles donnaient un coup sec pour manger la fleur. Et comme la tige est un peu articulée, hein, eh ben, ça cassait bien net. C'était pour ça que le travail était bien fait.
2: D'accord.
1: Voilà.
0: Avant d'aller plus loin, il est primordial de préciser que la protagoniste de cette série d'émissions est la gentiane jaune, Gentiana luteale, faisant partie de la famille des gentianacées. Famille comptant pas moins de 1200 espèces réparties dans 80 genres. Le plus grand nombre d'espèces revient au genre gentiana, comptabilisant 362 espèces, dont la gentiane jaune. La Chine est le berceau des gentianes avec près de 248 espèces sur les 362. En Europe, une trentaine sont présentes. La gentiane jaune est l'espèce la plus exploitée et la plus valorisée. Revenons à la botanique de la gentiane jaune avec Éric Vallée qui la surnomme « plante de lumière ».
2: Vous nous expliquez un peu le cycle oui. de vie de la gentiane.
1: Alors, elle met 10 ans avant de fleurir. Et après, dès qu'elle a fleuri, elle donne des rejets tous les 3-4 ans, des bébés gentianes.
2: Des rejets qui partent de la base
1: qui partent de là, au niveau du rhizome. Ça fait comme des nœuds avec des bourgeons. Et après, ces nœuds se développent et donnent des jeunes plants. Alors c'est pour cette raison aussi, ben, dans une prairie, il arrive un moment où il n'y a que des gentianes. Donc pour l'agriculteur, c'est pas trop bien. D'où la nécessité d'avoir une gestion. Mais alors, attention dans la gestion, de ramasser les plantes mères avec une fourche à dedans qu'on appelle la griffe du diable. Sinon, ben, on a constaté que ces dernières années, il y en a qui allaient avec des petites pelles mécaniques. Seulement dans le cadre de la gestion durable de la gentiane, c'est pas trop bien parce qu'il faut laisser les petits. Hein,
2: ils arrachent tout, là, oui.
1: Voilà, ils arrachent tout. Hein. D'où l'utilité de prélever uniquement les pieds mères. Alors, justement, c'est facile quand on ne sait pas. Mais pour savoir au niveau du pied, à quel moment il faut le récolter, à partir de quel âge, sachant que la plante fleurit au bout de la 10e année. Au niveau des principes actifs, bon, on dit le maximum principe actif entre 20 et 25 ans. Donc, il faut voir la plante mère et le nombre de petits qui est à côté. Et sachant que s'il y a, mettons, 4 jeunes gentianes, ben on multiplie 4 fois 3 à 12, plus 10, ça fait 22 ans. Voilà. Pour ramasser vraiment les plantes mères par rapport aux principes actifs. Sinon, la gentiane, dès qu'elle a fleuri une année, le plant mère, il fleurit chaque année.
2: Par contre, s'il y a moins de 10 ans, ça ne fleurit pas.
1: Ah, ça ne fleurit pas, voilà.
2: Mais comment ça se passe après pour se reproduire ?
1: Il y a plusieurs systèmes de reproduction. Donc il y a déjà le système racinaire, c'est-à-dire le rhizome, qui s'allonge là au fur et à mesure, au fil du temps. Et après, par l'intermédiaire des graines aussi. C'est un autre mode de reproduction.
2: Donc elle a deux modes de reproduction.
1: Deux modes de reproduction. Système racinaire et puis par l'intermédiaire des graines. Alors c'est pareil au niveau du système des graines. Ben justement, quand on est avec le réchauffement climatique, et ben, étant donné qu'elle a besoin d'humidité, de froid, et s'il n'y a pas des conditions extrêmes, et ben, disons des conditions pas assez de froid, tout ça, peut-être le mode de reproduction par les graines sera moins efficace que le mode de reproduction par intermédiaire de son rhizome qui est sous terre, donc à l'écart des grosses variations de température.
2: D'accord. Donc, par certains côtés, elle a une chance d'avoir deux moyens de reproduction.
1: De dispersion, ça c'est bien.
2: Parce qu'elle n'en aurait qu'un, il y aurait peut-être un peu de soucis à se faire.
1: Voilà, c'est ça. Pour ça,
2: plus de soucis à se faire.
1: Elle a des atouts de ce côté-là.
3: Et là, au niveau d'un point de vue évolution climatique, une des problématiques qu'on a, c'est la germination de la gentiane qui est un petit peu compliquée, parce que c'est une plante dont la levée de dormance de la graine est complexe.
0: Stéphanie Flau, animatrice de l'association interprofessionnelle de la gentiane jaune.
3: La graine a besoin de froid et d'humidité l'hiver pour pouvoir lever cette dormance et puis germer au printemps. Donc la couverture neigeuse en montagne, c'est idéal en fait pour la gentiane, et cette couverture neigeuse, elle est plus continue depuis quelques années, surtout en moyenne montagne, où on va avoir des moments en mars, avril, où il n'y a pas de neige au sol, et où le soleil va taper vraiment très fort à un moment où la végétation n'est pas encore suffisamment développée pour protéger les graines. Donc on a un souci de germination de la gentiane.
2: Alors du coup, il y en a dans la vallée, là, la vallée de Chaux-de-Fonds.
1: Il y en a dans la vallée de Chaux-de-Fonds.
2: Là, elle est protégée.
1: Elle est protégée, voilà.
2: Elle est ramassée quand même, c'est géré par les agriculteurs.
1: Alors, ce qui se passe, c'est qu'il y a eu certaines années des ramassages. Pour vous donner un exemple, au niveau de la vallée de Chaux-de-Fonds, normalement, la cueillette est interdite. Hein. Mais il faut regarder, à un moment donné, dans le cadre de la biodiversité. S'il arrive un moment où elles se touchent toutes, où il y en a trop, et ben elles prennent le pas sur d'autres plantes.
2: Oui.
1: Donc il peut y avoir des fois une perte de la biodiversité. Donc dans ces cas-là, il faut voir par rapport à l'intérêt de la réserve naturelle, mais pas faire n'importe quoi. C'est-à-dire ben, ça passe par des autorisations, avec un cahier des charges, c'est-à-dire ben, ne pas venir avec des gros engins et tout ça, pour détruire le milieu. Et puis, utilisation d'une manière douce, en utilisant, par exemple, eh ben ce qu'on a cette bêche, enfin, avec
2: ses dedans,
1: la fourche du diable, voilà, utiliser la fourche du diable.
2: Et vous l'avez vu, ça a été arraché, déjà, vous avez vu?
1: Alors, il y a certaines portions, là, quand j'étais au début de la création de la réserve, là, vers la montagne de la Plate, il y a eu, justement, un arrachage, gentiane, un propriétaire privé, oui, tout ça.
0: La gentiane, plante majestueuse avec ses étages de belles fleurs jaunes, les verticilles.
2: Du simple par un botaniste, qu'est-ce qui caractérise une gentiane ?
1: Ça fait partie du groupe des gamopétales, c'est-à-dire plantes qui ont les pétales soudés entre eux. Ça, c'est une caractéristique, parce que dans la botanique, il y a des pétales sépales qui sont libres entre eux, d'autres qui ne possèdent pas de pétales. Et la caractéristique de cette gentiane, ben justement, c'est qu'il y a les pétales qui sont soudés entre eux.
2: Mais après, qu'est-ce qui fait que c'est gentiane et que ce n'est pas autre chose? Parce qu'il n'y a pas que la gentiane qui a les pétales soudés entre eux.
1: Justement, ce qui caractérise, c'est qu'elle a au niveau de l'inflorescence est sur plusieurs niveaux, hein. Ça, c'est un autre caractère.
2: Oui, c'est-à-dire qu'il y a des fleurs à plusieurs étages. Fleurs,
1: disons que c'est un peu c'est pas, comme si c'était en épi. Hein. Ce n'est pas une fleur simple. Et les fleurs aussi sont groupées. Hein.
2: Un peu comme la rose trémière, quoi, en quelque sorte.
1: Voilà.
2: Et le fait que ce soit un rhizome aussi, peut-être, non ?
1: Pas obligatoirement. Non, parce qu'il y a d'autres plantes qui ont des systèmes racinaires, qui font partie des gamopétales. La différenciation, c'est vraiment par rapport à la fleur et la disposition au niveau de la fleur.
0: Commençons à en connaître un peu plus sur la gentiane. Suite de cette rencontre avec Éric Vallée lors de notre prochain rendez-vous. Au revoir et à très bientôt.

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0: Bonjour à tous et bonjour à toutes et bienvenue dans votre émission de musique corse sur votre radio associative préférée. Et merci à Pedro Gelfucci et Christophe McDaniel à qui j'emprunte cette magnifique chanson
1: Corsica
0: en guise de générique.

0: Et c'est parti pour une heure de musique corse avec aujourd'hui la découverte du dernier album de Nathalie Ohaly, Inamistrada, Sur ma route. C'est paru chez Ricordou en 2025 et merci aux éditions Ricordou pour l'envoi de ce CD. Alors on a commencé l'émission avec Upartoso. Upartoso évoque les âmes tourmentées des défunts, empêchées de trouver la paix éternelle à cause des vivants qui érigent des constructions oppressantes devant leur sépulture. Cette chanson dénonce l'oubli des morts face à la modernité. Alors cet album est un album de duo et pour Upartoso, il y chante avec Stefanie Guerrini. Alors Nathalie Ohaly, c'est un grand monsieur de la chanson corse. Il est l'un des fondateurs, avec d'autres, du groupe Isurgenti, les sources, en Corse du Sud, à la fin des années 70. Ils viennent d'ailleurs, avec tout le groupe et des enfants Isurgentini, de fêter ses 40 ans de scène, 40 ans d'existence, avec deux très beaux concerts qui ont réuni tous les chanteurs qui ont participé à l'aventure Isurgenti et 9 enfants de l'école de musique de Guy Canarelli. Deux très beaux concerts qui ont fait salle comble. Allez, on continue avec Nathalie Ohaly de cet album Inamistrada avec Osimo. Méfie-toi des gens qui t'encensent faussement. Ce seront les premiers à te trahir. Les fioritures ne sont pas un gage d'amitié sincère. Dans cette chanson Osimo, Nathalie Ohaly chante avec Antoine Parodin.
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Allez, on continue l'émission avec le groupe Svelio d'Isola, de leur album Pagi, la paix, qui est paru chez Ricordo en 2013, Suarina, le fruit perdu. Il doit se cacher sous un chêne liège, ce gland qui est tombé lorsque le vent se mit à souffler. Elle doit se cacher sous un chêne liège, cette nation qui a chuté, effrayée par les étrangers. Mais où est-il, ce chêne liège qui résiste même aux flammes ? Je veux convaincre le monde qu'il donnera de nouveaux fruits. »

0: Continuons la découverte du dernier album de Nathalie Valli, Namistrada, qui est paru chez Ricordu en 2025. Nathalie Valli est un grand monsieur de la chanson corse. Il est auteur, compositeur et interprète dans cet album, interprète également avec le groupe Sorgenti. Mais il a fait des chansons pour d'autres groupes et d'autres chanteurs corses. Là, je vous propose de découvrir Più Nunda. Parler ne suffit pas toujours. Il faut savoir agir. Il est aisé de critiquer les comportements des autres tout en les reproduisant. Si nous aspirons à un changement, celui-ci doit commencer par nous-mêmes. L'avoir est matériel, mais lorsque l'être s'efface pour laisser la place au profit, que reste-t-il à sauver ? Ce texte résonne comme un dernier appel, un ultime sursaut. L'enrichissement ne doit jamais se faire au prix de notre propre anéantissement. Alors je vous disais que cet album est un album de duo et la Nathalie Valli chante avec Giovan Luca Cucciari.
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Une grande dame de la chanson corse maintenant dans Corsica ou la musique corse dans tous ses états sur votre radio associative préférée. Oui, une grande dame, Patrizia Caracciega, qui a plusieurs cordes à son arc. Chanteuse, autrice, compositrice, actrice. Elle a également aidé dans quelques émissions sur France 3 Corse via Stella. Elle a fondé avec Patrizia Poli et Nadia Poli les Nouvelles Polyphonies Corse. Elle a chanté en duo avec Patrizia Poli et Douye Patrizi. Là, c'était quand elle était adolescente. Et là, elle est en solo. De son album Carmini, qui est paru en 2019, Di Rigiru.

Revenons à Nathalie Valli et son album où chaque titre est en duo, et là elle va être avec Michel Solinas. Tra la la lero. L'album c'est Inamestrada, c'est paru chez Ricordo en 2025. La période touristique arrive et avec elle son cortège de touristes. Ils affluent par tous les ports, ils foulent les pistes de chaque aéroport, venus des quatre coins du monde. Il nous restera l'hiver pour nous offrir l'illusion d'un répit, mais certains se plaindront de n'avoir plus de travail. Un tourisme permanent, voilà le rêve de certains, que les touristes posent leurs valises de façon définitive pour ainsi devenir, à leur tour, que résident.

Un petit instrumental maintenant de Stefano Pinelli, de son album D'un Isola à l'altra qui est paru chez Ricordo en 2024. C'est un album qui va de la Corse à l'Irlande et de l'Irlande à la Corse. Stradella, une composition de Stefano Pinelli.

écoutez Corsica, ou la musique corse dans tous ses états sur votre radio associative préférée. Cette semaine, nous découvrons le dernier album de Natalia Ali, Ina Mistrada, qui est paru chez Ricordo en 2025. Là, je vous propose Ai Funtani. Il chante en duo, tout le CD est en duo. Là, il est avec Giovanni Crispi. L'eau coule. Rien de plus normal, me direz-vous. Mais lorsque le sang se met à couler, l'histoire devient soudain moins légère. Et quand c'est le vin qui coule, voilà que l'on peut arpenter toutes les fontaines sans jamais en boire la moindre goutte. Croyez-vous vraiment que l'eau des fontaines est polluée? Pensez-vous sincèrement que celle du robinet est de meilleure qualité? Ou n'est-ce au fond qu'un prétexte pour s'offrir un verre de vin ?

Un grand groupe maintenant à Filette. Autour de Jean-Claude Acquaviva, ils sont de Balagne, de leur album Sidime, qui est paru chez Virgin en 2003, Memorie, mémoire. Les jardins que j'ai traversés ressemblent aujourd'hui à un désert. Le vent y tourbillonne librement dans le sable emporté. De tant de vie, il ne me reste en mémoire qu'une pauvre image. De tant d'amour, un an ou deux, et de l'enfant turbulent que je fus, le seul souvenir d'une blessure.

Retrouvons Nathalie Vallier dont nous découvrons le dernier album, Ina Mestrada, qui est paru chez Ricordo en 2025, avec Margherita. Il paraît que l'on n'oublie jamais son premier amour. La preuve en est, le visage de Margherita hante toujours l'esprit du narrateur. Nous aurions tant voulu que ce premier amour fût également le dernier, mais nous apprenons que la belle Margherita s'est depuis mariée. Et elle est mère de famille. Son époux était-il originaire du même village ? Sans doute. Il ne restera donc au narrateur que le souvenir de son premier amour qui se dessine dans le ciel de Balagne et sur un vieux châtaignier. Après.

Je vous propose maintenant la Corsica ou la musique corse dans tous ses états sur votre radio associative préférée, le groupe L'Albino. Un groupe qui n'existe plus, il était autour de Henri Olmeta, de leur album Camperemu, qui est paru en 1987, Ventu, le vent.

Retrouvons Nathalie Ali de son album Una Mestrada que nous découvrons cette semaine paru chez Ricordo en 2025 avec Un Lasso. Il chante là avec Guy Canarelli, un compère qu'il connaît depuis longtemps puisque c'est un des fondateurs, avec lui, du groupe Isorgenti. Voici une réflexion sur le Tempus Fugit et le Memento Mori. Ce texte nous rappelle que personne ne peut maîtriser le temps qui est libre d'improviser à sa guise.

Je vous propose maintenant Michela Cesari avec le titre Upino Tunisiano. C'est dans une compilation Tra Occhio e Mare, entre la source et la mer. C'est paru chez Audivis en 1991 et c'est une compilation qui a été créée par David Rouef. Upino Tunisiano, c'est le pain tunisien. Je t'écris ce billet, je te l'écris de loin, fait à l'ombre d'un pain tunisien, toujours joyeuse et contente. Je te salue, toujours en bonne santé. Oh combien je m'en souviens de la ville de Sartène. Ils ont planté un cyprès là-bas, au-dessus du café. Vous direz à Ciancone qu'il l'arrose.

Et voilà, tout a une fin. Voici le dernier morceau que je vous propose de l'album que nous avons découvert cette semaine, Iname Strada, paru chez Recordo en 2025, un album de Nathalie Vahali. Avec Un matrimonio d'Andrea, la lettre en duo avec Denis Muffignani. Dans l'attente et dans la nuit, du 29 au 30 novembre, Andrea s'en remet au patron des pêcheurs. C'est bientôt la Saint-André rêveur, c'est le moment propice pour entrevoir l'avenir. Il espère que l'amour frappera à sa porte pour retrouver l'amour de sa vie.

au terme de votre émission de musique corse, Corsica, ou la musique corse dans tous ses états, sur votre radio associative préférée. Elle était préparée et animée par Patricia. Alors cette semaine, je vous ai proposé la découverte de l'album Inami Strada de Nathalie Uali, qui est paru chez Recordu en 2025. Encore merci aux éditions Recordu pour l'envoi de cet album. Nathalie Uali, un grand monsieur de la chanson corse, auteur, compositeur, interprète quand il est en solo, mais interprète également avec le groupe Surgenti, qu'il a créé avec d'autres à la fin des années 70. Derrière moi, eh bien, on ne quitte pas Nathalie Uali. Un instrumental au saxophone d'une chanson de Nathalie Uali chantée par les voix de l'émotion. Là, ce sont toujours les voix de l'émotion de l'album A Petru qui est paru chez Recordu en 2025. T-T-T. Sera suivi d'un autre instrumental des voix de l'émotion, mais là de l'album Iulinu in Corsica paru chez Recordu en 2024. Arrigu bel messere. Là, c'est une chanson au départ de Antoine Tramini. Je voudrais ici remercier les artistes et les maisons d'édition qui m'envoient très régulièrement des CD, des maquettes. On est ainsi à la pointe de l'actualité du Canton Austral. Alors cette émission vous a plu, vous souhaiteriez la réécouter, la partager, la faire découvrir autour de vous ou faire découvrir cet album de Nathalie Uali. Eh bien le blog corsica-l'émission.blogspot.com est là pour ça. Les émissions sont en podcast, elles peuvent être téléchargées ou écoutées sur le site. Il y a également la page Facebook Corsica l'émission de musique corse sur laquelle je poste régulièrement les CD qui entrent dans ma discothèque, les nouveautés, ainsi que chaque semaine, l'émission en cours avec le lien pour l'écouter. Comme vous en avez l'habitude, je clôturerai cette émission par l'hymne de la Corse, le Diovi Salvi Regina, chant sacré à la Vierge Marie, devenu hymne de la Corse en janvier 1735. À cette date, la Corse proclamait son indépendance, qu'elle garda jusqu'en mai 1769. Elle se dotait d'une constitution sur laquelle Jean-Jacques Rousseau avait travaillé. Et elle choisissait son hymne en se plaçant sous la protection de Marie. Eh bien, je vous propose cette semaine le groupe Surgenti dans lequel est Nathalie Uali. C'est de leur album Ramenti, qui est paru chez Recordu en 2000. Je vous souhaite à toutes et tous une excellente semaine. J'espère vous retrouver à l'écoute de Corsica, ou la musique corse dans tous ses états, sur l'une des radios associatives qui la diffuse. Alors, ces radios, elles sont... En Corrèze, il y en a deux. Radio Grand Brive, autour de Brive-la-Gaillarde et Objat, d'où je m'enregistre. Et Bram FM, autour de Tulle. VFM, dans le Tarn-et-Garonne, sur Valence d'Agen. Radio 3D, dans l'Aisne, la Marne et les Ardennes. Radio Résonance, dans le Cher, à Bourges. Deux radios dans les Bouches-du-Rhône, Radio Fréquence Sud et Radio Soleil Provençal. Trois radios dans le Var, Radio Côte Bleue sur Sanary, Mosaïque FM sur Fréjus et Saint-Raphaël, et Radio Verdon sur Castellane et Saint-Julien-le-Montagnier, et Décibel FM autour de Saint-Céré dans le Lot. Un grand, grand merci à ces radios pour la diffusion de mon émission, et un grand bonjour aux auditrices et aux auditeurs qui écoutez de la musique corse sur l'une de ces radios associatives. Je vous laisse en compagnie du groupe Surgenti pour le Diovi Salvi Regina, ce chant sacré à la Vierge Marie, hymne de la Corse depuis 1735 et générique de fin de votre émission.

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2: Bonjour Stéphane.
3: Bonjour Pascal.
2: Nous sommes ensemble aujourd'hui pour parler du vendredi 17 avril, date à laquelle l'association Aquiloc organise à l'auditorium de Saint-Céré un rassemblement scolaire occitan. Pouvez-vous nous présenter cet événement?
3: Comme tous les ans, au mois de mai, début mai maintenant, cette association organise un festival dans lequel elle intègre la partie, on va dire, scolaire, parce qu'une langue... Par le biais de l'enseignement, il n'y a rien de mieux, on va dire. Mmh. Et donc, ce sont tous les élèves de Saint-Céré qui apprennent cette langue de la maternelle au lycée qui se retrouvent autour de chants, de danses, de comptines, de scénettes. Toute D'accord. la matinée, de 9h30 à 11h45, à l'auditorium.
4: Le vendredi 17 avril. Et donc, c'est le résultat de leur travail de l'année qui présente... Ils ont pu faire pendant l'année.
3: Oui, exactement. C'est l'occasion aussi aux élèves de se rencontrer, aux enseignants aussi, d'échanger leurs pratiques pédagogiques. Et c'est ouvert, faut signaler que c'est ouvert, c'est gratuit, et c'est ouvert au public, aux parents d'élèves, aux gens qui voudraient découvrir un petit peu ce qui se passe dans l'année scolaire.
4: D'accord, mais ça c'est une bonne chose. Donc, au moins ça fait.
3: Ouvert, exactement.
5: Même pour eux, c'est plus enrichissant et c'est plus. Il y a une certaine fierté à montrer,
3: oui, etc., à
5: ce qu'on a pu faire. C'est intéressant pour eux. Il y a un but dans ce qu'ils ont fait au final.
3: Fait.
5: En plus de l'amour de la langue. Et... Alors ça c'est le matin.
3: Oui.
5: Mais le soir, pour clôturer ce petit événement, il y a un concert avec Arnaud Kanz.
3: Exactement. Alors, on essaie tous les ans, à Aquiloc, l'après-midi du rassemblement scolaire, de proposer un intervenant extérieur qui peut montrer un peu l'importance, le dynamisme de tout ce qui se fait dans l'univers musical au niveau de la langue occitane. Et il y a beaucoup de groupes qui se servent de la matière, on va dire, traditionnelle pour la créer, la transformer sur tous les styles de musique un peu.
5: Arnaud Kanz, alors c'est quel style, lui, Arnaud?
3: Alors Arnaud Kanz, on pourrait dire que c'est de la variété. Alors c'est des chants traditionnels, mais il y a aussi des créations. Arnaud Kanz qui avait sorti un album Saïké Belé il y a quelques années où là c'est des créations avec des instruments traditionnels. Bon, il y a par exemple le caron, c'est pas typiquement un instrument occitan, mais il joue de l'accordéon, donc il crée aussi et donc il fera partager l'amour qu'il a pour le chant, pour la langue, pour la culture. C'est gratuit là aussi. Et ça touche un peu tous les publics.
5: Tous les publics.
3: On va dire, ça durera à peu près une heure et demie, une heure et quart.
5: Et c'est à partir de
3: 14h30.
5: 14h30.
3: Toujours à l'auditorium.
5: D'accord. Donc, vendredi 17 avril, notez dans votre agenda, amis auditeurs, à l'auditorium de Saint-Céré, le rassemblement scolaire occitan, c'est-à-dire des élèves de Saint-Céré, de tous les niveaux scolaires, ouverts à tous. Et l'après-midi à 14h30, le concert d'Arnaud Kanz.
3: Voilà, Arnaud Kanz qui était impliqué dans le groupe Treza Canta. C'était des chants polyphoniques occitans. Il a été aussi au départ dans le groupe Bricadrac. C'est un groupe turbo-folk occitan sur le thème des fées, des sorcières. Enfin, il y a
5: tout
3: cet univers magique, tout à fait. Il est avec Paulin Courtial, qui est bassiste dans d'autres groupes aussi. Et ils ont un groupe Embraille, là. Ils sont en train de préparer leur deuxième album. Embraille, qu'Aquiloc avait fait venir à Bannes, il y a quelques années, pour le fameux samedi le plus chargé du festival, on va dire.
5: D'accord.
3: Vous pouvez tout retrouver, toutes les informations, sur le www.espacioccitancarcinol.com.
2: Avant de parler du festival Escambis, qui aura lieu les 2 et 3 mai à Saint-Céré et à Bannes, je vous propose une pause musicale.
6: Bourraille!

0: Et encore là qui va planter.
1: Riche en activité, l'association Aquiloc en cette fin d'année scolaire, si je puis dire. Et là, nous allons parler de l'événement annuel de l'association Aquiloc, le festival Escambis, qui aura lieu les 2 et 3 mai.
2: Tout à fait.
1: Alors, le samedi 2 mai, le festival sera à Saint-Céré avec un très très beau programme de 9h30 à 17h, et ce, dans plusieurs endroits de la ville. Alors, place de la République, sous les platanes, au jardin public et également au cinéma. Alors, est-ce que vous pouvez nous présenter dans ces trois lieux, sur la journée, ce qui va se passer?
2: Oui, le festival Escambis, ce sera la 11e édition déjà cette année, avec le samedi 2 mai, on a souhaité le faire à Saint-Céré cette année, donc on est dans l'organisation de ce festival. Alors oui, c'est sûr, hein, quatre lieux, c'est pas rien, puisqu'il y a aussi la salle polyvalente.
1: Oui, le soir.
2: Le soir. Mais pour la journée, donc c'est toujours l'idée de continuer à organiser un marché artisanal et gourmand où vraiment le public ira à la rencontre des artisans pour leur montrer leur savoir-faire, des producteurs locaux, pour leur faire goûter, faire partager leurs produits de qualité.
1: Ouais, des vieux métiers,
2: oui, il y aura des roues de charrette, il y aura l'alambic avec lequel Jean-François Freiss de Carénac distille la lavande, il y aura aussi un gazogène. Oui, il y aura des tracteurs, des anciennes voitures,
1: des anciens véhicules,
2: une meule à eau. Tout ça, c'est sur la place de la République sous les platanes.
1: C'est toute la journée.
2: C'est toute la journée de 9h30 à 17h. Mmh. Juste en face au jardin public, il y aura la possibilité de se prêter au jeu de quilles, notamment jeux en bois qui nous sont prêtés par la ludothèque à Biars. Et puis des petits jeux pour découvrir la langue et la culture occitane en partenariat avec le CIRDOC. Alors le CIRDOC Esaco, c'est le centre interrégional de documentation occitane à Béziers, qui avait été fondé à l'époque par Yves Rouquette dans les années 70, qui est un institut de culture et qui proposera des petits questionnaires pour rentrer un petit peu dans la langue et la culture occitane. Oui, donc c'est ouvert à tous, aux enfants, exactement, pour rentrer un petit peu, en savoir un petit peu plus, d'accord, on va dire, sur notre belle langue et culture occitane.
1: Donc il y a ce côté artisan, vieux métier, un peu nostalgique, mais toujours plaisant à voir.
2: Tout à fait.
1: Et d'échanger avec ces gens-là en plus. Il y a le jardin public où les gens pourront jouer. Et puis il y a le cinéma où les gens les festivaliers vont pouvoir aller voir assister à un film.
2: Voilà, il y aura la possibilité de se restaurer sur place à midi, sur la place de la République. Oui, et l'après-midi, donc on l'avait mis en place il y a quelques années sur Saint-Céré aussi. Là, cette année, c'est la projection du film Astérix et le domaine des dieux, en occitan sous-titré en français, avec une discussion avec le public, avec un comédien qui a doublé dans le film, et d'un goûter offert par Aquiloc. Donc l'occasion aussi d'échanger après le film, qui dure environ 1h30. Et donc l'occasion aussi de faire découvrir le travail de l'association Kuntam, qui est basée dans le Béarn, et qui demande tous les ans l'autorisation à doubler en langue occitane des films et des dessins animés. Ils sont déjà sortis Paddington, Heidi, Terminator 2, et puis des dessins animés pour les petits, Trotro. Alors ça va vraiment, il y en a pour tous les goûts. Il y a Cyrano de Bergerac aussi, qui a été doublé en occitan. Voilà, donc c'est pareil, c'est ouvert à tous. Il y a un seul tarif unique. Là, cette séance-là est prise en charge par le cinéma de Saint-Céré. Voilà, donc cette projection qui a lieu à 15h. Et puis ensuite, les personnes pourront à nouveau passer par la place de la République sous les platanes, puisque le marché s'étale jusqu'à 17h environ. Pour le jardin public, c'est pareil. Et puis après, direction la salle polyvalente pour un trad apéro, l'inauguration du festival avec peut-être des élus qui seront présents. Et puis un repas suivi d'un concert-bal avec le duo Meunier-Villeneuve. Donc c'est un jeune duo qui est passé notamment par Paris l'année dernière, au mois de mai, Benjamin Meunier à la Vielle-à-Roue et Fabien Villeneuve à l'accordéon chromatique.
1: Chromatique.
2: Voilà, et puis la Soubirane, le trio La Soubirane du sud du département. Là, c'est polyphonique, oui, c'est un bal à la voix, on va dire. Donc toujours la possibilité de danser, bien sûr. Hein. Mmh. C'est leur spectacle, leur nouvelle création, Electric Ball, qu'elles avaient présenté au Doc à Cahors il y a 2 ans. Donc d'accord, vous pourrez découvrir ce spectacle et danser ou venir à nouveau rencontrer ce trio qui est maintenant connu dans tout le département et au-delà même, puisqu'elles ont aussi un répertoire de chants polyphoniques au moment de Noël où elles interviennent dans des églises. Donc plusieurs cordes à leur arc.
1: Ça adapte en fonction des saisons,
2: oui,
1: on va dire.
2: Tout à fait,
1: un
2: aussi.
1: Répertoire selon la saison.
2: Tout à fait.
1: Donc ces concerts, c'est à partir de 21h.
2: Oui.
1: Après l'apéro.
2: Oui, et le repas. Sur réservation, qui a lieu à la salle polyvalente le soir.
1: D'accord.
2: Et puis, bien sûr, les gens peuvent arriver à 21h pour le concert. Ouais.
1: Donc par contre, pensez à réserver pour les repas.
2: Tout à fait.
1: Et si on veut réserver, on va sur le site association Aquiloc.
2: Oui, Aquiloc. Après, il y a le numéro de téléphone 06 73 62 64 63 et un mail asso.aquiloc@gmail.com.
1: Donc là, nous venons de parler du samedi, hein, une grosse journée chargée à Saint-Céré, dans plusieurs lieux, donc, hein, Place de la République, Jardin public, le cinéma, la salle polyvalente le soir. Le dimanche, le 3 mai, c'est à Vannes, pas très loin, hein, un peu plus dans les hauteurs, où là, qu'au programme ce

0: fait venir sur le festival Escambis l'illustre théâtre d'Anglars, par exemple, le petit théâtre de Bannes l'année dernière, et cette année le petit théâtre de Sousseyrac, qui, figurez-vous, se produit à pas mal d'endroits. Dans le sud de la Corrèze, voilà, pour des petites pièces bilingues qui nous interpréteront donc à 14h30 à la salle des fêtes du village de Bannes. Alors, pas de vacances pour mon aide à domicile. La Virginie se marie. Permis de conduire à tout âge. Et Sacrée Joséphine, c'est des pièces qui durent environ 20 minutes chacune.
1: Des petites scénettes.
0: Voilà, exactement, des scénettes. Et pour notre festival, puisque dans cette troupe, on a des locuteurs, hein, donc qui parlent notre belle langue occitane. Donc du coup, les pièces seront bilingues, mais les gens sans problème pourront comprendre, puisque le théâtre c'est aussi visuel, oui, hein, pourront comprendre visuel. Globalement un peu le sens des différentes histoires. Donc c'est ouvert à tout public aussi. C'est plus les gens, on va dire, d'un âge certain qui se déplacent, mais on essaie de toucher vraiment un public large sur le festival.
1: Oui. Avec le samedi, ça va toucher tous les âges.
0: Tout à fait. Et il y aura des chants par l'atelier de chants d'Aquiloc, qui comprend une dizaine de personnes, qui on répète tous les 15 jours, le mercredi après-midi de 16h à 17h30, qu'on proposera des chants de Claude Marty, dans les années 70, ce monsieur qui a créé un mouvement qui s'appelait la Nouvelle Chanson Occitane, la Nob Ocansu Occitane, au moment des luttes de Larzac, au moment des crises viticoles qui a eu lieu dans le Languedoc notamment. Donc, et c'est vrai que Claude Marty est arrivé avec sa guitare et donc a, pour la première fois, posé la problématique de l'occitan sur la table. Jusque-là, le mot occitan n'était pas très en vogue. C'était plutôt le patois, mais les gens n'avaient pas vraiment conscience de ce que c'était. Et Claude Marty est à l'origine de cette Nob Ocansu Occitane. Donc, on chantera perché m'han pas dit à l'école la langue de mon pays, pourquoi ne m'a pas dit à l'école la langue de mon pays, de notre pays. Il y aura une chanson aussi qui a trait à Montségur en rapport avec le catharisme et un des derniers foyers cathares à Montségur au XIIIe siècle. Et puis je vais vous parler d'un pays qui veut vivre, Busba ou parla d'un pays qui vol biure. Voilà, donc on va faire trois chansons entre 16h15 et 16h30 environ. D'accord. Et on finira avec un groupe folklorique.
1: Ouais. Alors des chansons à texte en fin de compte, hein, que vous chantez. Oui. Et le groupe folklorique qui nous vient de Cajar.
0: Voilà, les Bourrelous, hein, qui ont 43 ans d'existence déjà aussi.
1: Oh là là.
0: C'est Nicole et Roger Pelligri. Voilà, qui anime aussi un atelier de danstrade. Oui, la création, c'est 1983. Et donc, ils seront là. Ils ont une vingtaine de danseurs et ils feront découvrir l'héritage légué par nos aïeux. Donc, c'est des passionnés de danse. Alors, c'est plus un spectacle qu'un bal traditionnel, on va dire. Là, c'est plutôt la partie bal, c'est plutôt la veille, le samedi soir à Saint-Céré. Donc là, ce sera un spectacle de danse. Il y aura des chants aussi, des danses folkloriques. Donc, ils feront partager au plus grand public des groupes folkloriques aussi. Il y en a sur notre territoire. On a fait venir les Échos Limousins d'Argental l'année dernière. Mais on a aussi le Traitou du Ségala de la Batude, bien connu. Et puis on a d'autres groupes dans le département, les Bourrianol, les Grillons Kersinois,
1: d'Arcambal. C'est bien de changer tous les ans, ça fait découvrir autre chose.
0: Voilà. Et l'idée du festival, c'est vraiment aussi lui donner, certes, une dimension locale, parce que les gens sont habitués à leur tradition, à parler la langue qu'ils appellent le patois, mais en fait, c'est de l'occitan, en fait. Et puis, faire découvrir des artistes comme Arnaud Kans, le duo Meunier-Villeneuve, la partie cinéma avec une découverte d'un film en occitan. Voilà, une dimension un peu interrégionale. Régional aussi, local, départemental et interrégional.
1: Oui, on va plus large.
0: Voilà.
1: Permet aux gens de découvrir des choses qui ne sont pas devant chez eux.
0: Exactement.
1: C'est plus... Donc ce festival, c'est les 2 et 3 mai. Le 2 mai à Saint-Céré, à partir de 9h30.
0: Oui.
1: Et le dimanche 3 mai, l'après-midi.

0: midi avec les chants et
1: Le petit gars
0: les...
1: de Sousseyrac et le groupe folklorique Les
0: Voilà.
1: Bourrélous.
0: Et la musique folklorique.
1: On vous attend nombreux et nombreuses. Et puis, on n'oublie pas quand même nos partenaires,
0: Oui,
1: parce
0: allez, les partenaires.
1: qu'ils sont là. La région Occitanie-Pyrénées-Méditerranée, la communauté de communes Caux-Val d'Or, le département du Lot, l'Institut d'études occitanes du Lot, les mairies de Saint-Céré et Bannes, l'Office du tourisme de la vallée de la Dordogne, la radio Décibel FM et journalette.com, c'est un quotidien occitan d'information que l'on trouve sur le net.
0: Accès libre.
1: Oui, tout à fait,
0: D'accord.
1: qui parle des sujets divers et variés d'actualité, hein, pas seulement l'actualité occitane, mais l'actualité du monde entier. Voilà, avec vraiment des articles
0: De fond.
1: de fond, très bien orchestrés par Ferriol Massip, qui dirige journalette.com depuis des années maintenant.
0: Bah écoutez,
1: Merci Pascal.
0: merci Stéphane, c'est très gentil de nous avoir présenter ce programme du 11e festival Escambis de l'association Aquiloc.
1: Et
0: Merci
1: c'est
0: bien.
1: un plaisir de vous accueillir toujours à notre espace Occitan Carcinol, qui se trouve d'ailleurs pas très loin de l'ancien casino
0: Et à côté de la
1: et
0: salle
1: de la
0: polyvalente.
1: salle polyvalente, tout simplement.
0: Voilà, très
1: Merci.
0: bien. Merci.
1: Au
0: Au
1: revoir.
0: revoir.
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0: Les silencieuses parmi les silencieux. À travers les images de paysannes d'Alexis Vettoretti, on retrouve une série de portraits réalisés à la chambre photographique qui dévoilent ces femmes de paysans nées dans l'entre-deux-guerres, témoins d'une époque aujourd'hui révolue et dans laquelle pourtant elles vivent encore. Travailler la terre, élever les enfants, s'occuper du foyer, leur visage, leurs mains, leur corps portent les traces d'un siècle qui a vu notre société passer de la tradition à la modernité. Dernières héritières d'un monde de vie qu'elles n'ont pas choisi, elles sont le pont entre deux époques. Je vous propose donc de rencontrer le photographe Alexis Vettoretti.
1: Agriculteur, agriculteur.
2: J'ai fait mes études de photographie à Toulouse, il y a pas mal d'années maintenant. Et à la suite de ces études, je me suis installé à Paris pour travailler en tant que photographe. En parallèle de quoi, j'ai continué de faire mes boulots perso, de faire les documentaires qui m'intéressaient, qui m'animaient, notamment ce travail sur les femmes paysannes nées dans l'entre-deux-guerres et qui ont été ces filles de paysans devenues femmes de paysans et qui sont passées du coup de la ferme de leurs parents à la ferme de leurs beaux-parents, généralement après le mariage, quand elles se sont mariées. Ce n'est pas le cas de toutes, mais la plupart quand même. Et donc voilà, donc j'ai continué ce travail entre 2013 et 2024. 2024 qui a marqué un peu la sortie du livre et qui m'a permis de, entre guillemets, clôturer le travail de prise de vue et qui me permet aussi de me les montrer maintenant dans un peu partout, et voilà.
0: Mais qu'est-ce qui vous a attiré dans ce sujet, en fait? Quel a été le déclic?
2: Eh bien, le déclic, c'est que déjà, moi, je suis originaire d'Ardèche, du sud de l'Ardèche, donc une ruralité, quand bien même je ne suis pas de famille paysanne, absolument pas, plutôt famille ouvrière, mais étant jeune à la campagne, j'ai travaillé dans les champs, les vendanges, les abricots, je ramassais les fruits dès l'âge de 16 ans, et du coup j'ai toujours croisé ces femmes, je ne les ai jamais rencontrées, mais je les ai au moins croisées sur ces temps de petits boulots de saison. Et quand j'ai commencé la photographie, c'est vrai que j'avais cette envie de travailler sur ce monde rural, qui est les ouvriers de la terre finalement, parce que ça m'a toujours impressionné, ça m'a toujours interpellé, le fait que ces gens travaillent de façon interrompue du moment où ils s'installent jusqu'à la fin, quoi. Donc c'était quand même un peu kafkaïen, quoi. Et donc j'ai voulu travailler sur ce milieu-là, et c'est la rencontre d'une Thérèse de mon village, bergère de mon village, qui a déclenché un peu le sujet. Et du coup j'ai continué, j'ai plus arrêté d'aller frapper à leur porte pour les rencontrer.
0: Alors jusqu'où vous êtes allé pour pouvoir les rencontrer ?
2: Eh bien partout, parce que j'aurais pu rester en Ardèche et me préoccuper de cet endroit que je connaissais. Mais finalement, j'ai voulu aller faire un peu toutes les régions, tous les départements. Alors, j'ai pas fait tous les départements parce que c'était un peu ambitieux, mais j'ai essayé de zoner un peu les différentes campagnes françaises pour avoir une représentativité de la campagne en France avec ses similitudes et puis ses différences aussi. Et puis finalement, entre la cuisine du Morbihan, celle de la Corrèze et puis celle du Gers, finalement, il y a pas mal de similitudes. L'accent change, mais les vêtements, les attitudes, les intérieurs sont assez similaires.
0: Alexis, nous sommes ici à la maison de Crieur. Vous êtes en train d'accrocher toutes ces images de paysannes, une série de portraits réalisés à la chambre photographique qui dévoile ces femmes de paysans nées dans l'entre-deux-guerres. Mais avant de réaliser ces photographies, il a fallu que vous rencontriez toutes ces femmes. Et moi, je suis très curieuse et j'aimerais savoir comment se sont passées toutes ces rencontres.
2: Eh bien, le plus simplement du monde, c'est-à-dire se rendre sur place et toquer aux portes, en fait. C'était finalement la meilleure stratégie, c'était d'aller à la rencontre directement de ces dames. et parfois de leurs enfants, parfois des voisins qui m'indiquaient où aller. Et juste de leur expliquer, de leur montrer ce que je faisais. Et l'appareil aussi avec lequel j'allais les photographier, si elles acceptaient, et qui est une chambre photographique grand format, et qui du coup est aussi un appareil qui interpelle, parce que pas habituel. Pour celles qui l'avaient déjà rencontré dans leur jeunesse, c'était se remémorer un moment photographique familial. Pour d'autres, c'était une découverte. Et donc voilà, le plus simplement du monde, d'aller toquer aux portes, de porte en porte, et puis parfois, elle me laissait rentrer, on discutait autour de la table, et puis ensuite on faisait le portrait.
0: Vous les aviez photographiés dans leur cuisine, alors autour de la table de la cuisine ?
2: Eh bien oui, dans leur cuisine, non pas parce que c'est des femmes d'intérieur, bien au contraire, elles étaient autant à l'intérieur qu'à l'extérieur. Elles ont toujours tout fait, elles ont été dans les champs, dans les maisons, mais parfois aussi dans les usines. Mais la cuisine, en fait, c'est plutôt ce qui représente le mieux aussi la ferme. C'est le lieu dans lequel on entre, s'il n'y a pas de salon dans les vieilles maisons. Encore une fois, le salon, c'est un concept bourgeois qui est arrivé assez tard avec le confort domestique et les Trente Glorieuses. Et puis c'était aussi l'idée d'être en huis clos avec ces femmes, d'être un vrai face à face, et que cet intérieur parle autant que leur corps, que leur visage, que leurs mains, que leur tenue, que ces bibelots, ces faïences, ces cuisinières racontent aussi une manière de vivre chez soi, quoi.
0: Il y a divers formats.
2: Bien sûr, oui, il y a des. Alors, c'est vrai que la plupart des images sont dans un format classique qui est du 30-40 à peu près, quoi, avec le cadre, ça fait. Mais il y a des grands formats qui font 1 mètre par 1 mètre 20, à peu près, je crois. Et c'est simplement pour dynamiser un petit peu l'exposition déjà, pour que ce ne soit pas trop ennuyeux à regarder. Et puis surtout parce qu'elles ont une prestance qui est assez importante, je trouve. Et que les avoir en plus grande que soi, c'est plus nous qui les regardons, c'est elles qui nous regardent. Et il y avait un peu cette idée-là de les mettre au-dessus de nous, avec le regard posé sur nous et qui nous surveille, entre guillemets. Voilà.
0: Et de la couleur.
2: Et de la couleur, oui. Alors c'est vrai que la couleur, c'est un choix que j'ai fait parce que c'était aussi ces blouses, c'était aussi... Je pense que pour ce sujet-là, j'ai tendance à choisir soit la couleur, soit le noir et blanc, en fonction de ce que je veux raconter, de comment je veux le raconter. Et là, toutes ces couleurs racontent autant que ce qu'elles ont pu me dire, c'est moins s'arrêter sur la matière et plus avoir des informations de ces endroits et être en presque être dans les cuisines. Le noir et blanc aurait empêché l'immersion totale, la couleur permet de se projeter dans la cuisine.

Les silencieuses parmi les silencieux. À travers les images de paysannes d'Alexis Vettoretti, on retrouve une série de portraits réalisés à la chambre photographique qui dévoile ces femmes de paysans nées dans l'entre-deux-guerres, témoins d'une époque aujourd'hui révolue et dans laquelle pourtant elles vivent encore. Travailler la terre, élever les enfants, s'occuper du foyer, leurs visages, leurs mains, leur corps portent les traces d'un siècle qui a vu notre société passer de la tradition à la modernité. Dernières héritières d'un monde de vie qu'elles n'ont pas choisi, elles sont le pont entre deux époques. Je vous propose donc de rencontrer le photographe Alexis Vettoretti.

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0: Chers auditrices et chers auditeurs, nous allons revenir vers toutes ces images de paysannes d'Alexis Vettoriti. Paysannes, une série de portraits qui dévoile des femmes de paysans nées entre les deux guerres, témoins d'une époque aujourd'hui révolue et dans laquelle pourtant elles vivent encore pour certaines d'entre elles. Alexis, parmi toutes ces femmes paysannes, vous avez intégré dans votre exposition des photographies un petit peu différentes de paysages.
1: Il y a aussi les ambiances, il y a aussi des paysages, il y a aussi des détails. Parce que c'est vrai que quand j'ai commencé cette série, je me suis focalisé sur faire des portraits. Et au bout d'un moment, en fait, j'avais beaucoup de portraits. Elles s'étouffaient les unes les autres. Elles sont tellement intenses, en fait, dans leur manière de regarder et tout. Qu'elles s'étouffaient les unes les autres, et il a fallu y mettre des moments de respiration au milieu pour que ça soit moins que le brouillard se dissipe et qu'on y voit un peu plus clair en passant les unes après les autres, en les rencontrant les unes après les autres, que ça soit un peu plus lisible.
0: Elles sont venues voir l'exposition. Elles ont validé.
1: Alors, elles ont vu leurs photos, ça c'est sûr, parce que je leur ai toujours envoyé leur image. C'est quand même des fermes qui sont éloignées de tout centre culturel. Les déplacements pour des femmes qui ont plus de 90 ans, c'est bien 90 ans de moyenne. Donc ça me paraît un peu... Mais ça pourrait, c'est simplement que malheureusement la plupart maintenant sont décédés parce que j'ai quand même commencé ce travail en 2013. Mais en tout cas, elles ont toujours reçu leur image, et pour celles qui m'ont fait un retour, c'était soit formidable, soit le portrait il est un peu dur quand même. C'est pas un portrait de famille qu'on peut imaginer dans un album photo familial et tout, mais c'est ce qu'on appelle un portrait de caractère. Et y en a qui aimaient l'idée de ce portrait de caractère et qui se reconnaissaient dedans, et puis il y en a qui étaient un peu moins convaincus, quoi.
0: Alors à partir de ce reportage photo, un livre est né.
1: Eh ben oui, grâce aux éditions Ulmer et grâce à Souyapa qui m'a contacté, qui m'a dit en fait, est-ce qu'on pourrait pas en faire quelque chose parce que ça vaut le coup. Et on s'est rencontrés, on a discuté, on était d'accord sur comment montrer, comment raconter ces femmes. Et donc on a travaillé à créer cet objet qui, contrairement à l'exposition, le livre, lui, il reste, c'est une satisfaction de savoir que voilà, c'est quelque chose qui est éternel, entre guillemets. Donc il y a une forme de... Oui, on les imprime, et on les jette pas et on les décroche pas, et voilà, il y a un truc un peu plus concret.
0: Cette série photographique, qui d'ailleurs a été récompensée par plusieurs prix, a donc été publiée en 2024, mais elle est également accompagnée d'un texte original de Marie-Hélène Lafont.
1: Et oui, pour le livre, c'est vrai qu'alors il y a plusieurs textes, il y a les textes que j'ai récupérés pendant les discussions où moi je notais un peu leur parcours et ce qu'elles me racontaient. Et au bout d'un moment dans la discussion, elles avaient toujours cette phrase qui moi m'interpellait beaucoup et qui les racontait grandement dans ce qu'elles étaient. C'était un portrait, c'est au-delà du portrait photographique, il y avait ce portrait-là de cette phrase qui les portraitisait aussi. Et c'était important de conserver ça. Il y en a qui m'ont dit qu'elles auraient aimé être couturières et que finalement fallait garder les vaches. D'autres qui m'ont dit j'ai toujours travaillé, j'ai jamais vu la mer. C'est ce genre de phrases qui impactent grandement durant la rencontre, en fait. Et à côté de ces petites phrases, de ces petites légendes qui accompagnent les portraits photos, il y a le texte de Marie-Hélène Lafont qui je trouve qu'il écrit formidablement bien, mais ça c'est pas assez subjectif, c'est mon avis, j'adore ce qu'elle fait, et du coup j'étais ravi de pouvoir l'inviter sur ce projet de livre, parce qu'en fait elle les connaît par cœur, ces femmes-là aussi. Elle raconte pas ce qu'elle voit sur les images, elle raconte les personnes qu'elle a rencontrées, qu'elle a connues, et puis c'est tous ces détails, du coup, qu'elle a en mémoire et qu'elle... et qu'elle retranscrit avec une rythmique. Je trouve que ça s'adapte formidablement bien aux images et je pouvais pas mieux espérer que son texte à elle, à cette autrice, parce qu'elle est sincère et il fallait de la sincérité pour les raconter.
0: Une très belle exposition intitulée « Paysanne », Alexis Vettoretti. Un très beau livre publié en 2024 aux éditions Ulmer qui a découlé de cette exposition. La condition féminine a changé, la condition féminine des paysannes, qui semble être passée de la tradition à la modernité, mais une condition féminine qui n'est pas toujours très simple. Est-ce que vous n'auriez pas envie de continuer cette série avec nos femmes paysannes actuelles, par exemple ?
1: Ben, c'est vrai que moi, je me suis concentré sur elles parce que c'est les femmes silencieuses. Déjà, le monde paysan est un monde qui est assez silencieux. Et donc, elles sont les silencieuses au milieu des silencieux. Maintenant, j'ai jamais envisager de continuer avec la nouvelle génération, mais c'est quelque chose qui est possible. Simplement, avant de commencer quelque chose, il faut réfléchir de comment raconter les autres encore une fois, tout est une question de sincérité, donc il faut le faire avec grand élan pour pouvoir les raconter comme il faut. Donc pour le moment, je ne sais pas. J'ai déjà mis un point final à ce travail-là et la suite, on verra.
0: Et chères auditrices et chers auditeurs, avant de retrouver une suite éventuelle du travail photographique autour du sujet des paysannes d'Alexis Vettoretti, je vous propose de vous procurer son livre intitulé « Paysannes » aux éditions Ulmer, photographie d'Alexis Vettoretti Ulmer, photographie d'Alexis Vettoretti et texte de Marie.

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0: tous tous à table. Nous sommes accueillis par Vincent Andrieux, le chef. Bonjour.
1: Bonjour. Donc voilà, vous êtes dans la cuisine du couvent. Donc on va vous préparer un agneau pascal selon une recette qu'on tire du recette de moine.
0: Une recette de moine.
1: Donc c'est un agneau, c'est une épaule d'agneau qui va être farcie avec des pigeons, des saucisses de Toulouse qu'on a déjà cuites et des champignons. Et on va cuire ça au four.
0: Et ben on vous suit. Alors parlez-moi un petit peu du couvent et de ses recettes.
1: Donc chaque mois on fait un repas en fait sur un thème de recettes de moines qu'on tire d'un livre de recettes. Donc on choisit en fonction de la saison des recettes. Donc là l'agneau pascal pour Pâques. Donc c'est des recettes qui sont traditionnelles. Là, c'est une recette du Moyen-Âge qui était utilisée, donc on retrouve du pigeon, une volaille qui était beaucoup consommée pendant le Moyen-Âge, et qui était aussi un privilège assez noble d'avoir un pigeonnier. On retrouve ici beaucoup de pigeonniers dans le Lot, donc dans les grandes maisons, de famille, et dans les couvents aussi, on retrouve beaucoup de pigeonniers. L'agneau, c'est quelque chose qu'on retrouve beaucoup aussi dans le coin, le fameux agneau du Quercy. Et après, donc quelques champignons et une garniture aromatique et un peu de saucisse de Toulouse, c'est pour faire ce liant, un peu de gras à l'intérieur de la farce.
0: Eh bien super, eh ben on va commencer alors.
1: Pour commencer, moi ce que j'ai fait, j'ai déjà précuit la saucisse. Il faut environ une demi-portion par personne. Ensuite, on va prendre, donc on a des pigeons frais, on va lever toute la viande en fait, on va suivre le bréchet, enlever tous les os, enlever les ailes, c'est pas la peine de les garder. Vous pouvez garder la carcasse pour faire un petit jus si vous voulez, nous on va pas le faire pour cette recette là.
0: Ok, donc on sort les filets.
1: C'est ça, on a les deux filets, c'est l'équivalent du magret chez le canard, et on a la pâte qui reste accrochée avec.
0: C'est quand même un petit peu technique, hein. Je pense qu'il faut le demander au boucher, ça sera plus simple.
1: Je pense qu'on peut le demander au boucher, après c'est pas si compliqué que ça qu'on a l'habitude de faire des poulets par exemple, c'est juste plus petit. Là ce que je vais faire, c'est que je vais faire revenir les champignons que j'ai préalablement coupés en fines lamelles. J'ai aussi pelé mes carottes, pelé mes oignons, lavé mon céleri et céleri branche et coupé mon céleri branche. Je vais dans une sauteuse faire revenir mes oignons avec un peu de lard. On peut le faire avec de l'huile, ça marche aussi si vous n'avez pas de lard. Avec de lard ça donne un peu plus de goût. Donc je fais revenir mes champignons. De ce temps, je vais couper les saucisses que j'ai déjà pré-cuites en petites rondelles. Et je vais hacher finalement le pigeon dont on a levé les filets.
0: Eh bien, on y va.
1: Donc là, je coupe en rondelles la saucisse. Comme ça, on la retrouvera dans la farce. Elle est déjà cuite. On l'a juste laissée prendre au frigo toute la nuit. On l'a cuit hier soir.
0: Elle est belle, cette saucisse. Elle est d'où ?
1: C'est la saucisse de l'Aveyron, bien entendu. Voilà.
0: Et vous, chef, vous êtes d'où ?
1: Ah, moi, je suis aveyronnais aussi.
0: Oh, quel hasard.
1: Quel hasard. Et en plus, c'est très probable que le type qui m'a fait et le type qui a fait la saucisse soit le même, puisque on se fournit la saucisse là où travaille mon père, qui est boucher. Du coup, j'ai fait tremper les crépines de ce temps pour pouvoir les utiliser, qu'elles restent pas collées, et ça les rince une fois de plus avant de les utiliser. Puisqu'on emballera toute l'épaule et la farce dans une crépine avant de la cuire. Donc là, on produit environ pour une soixantaine de couverts demain. Donc il y a les 15 sœurs, plus plusieurs personnes qui viennent manger au restaurant, comme un restaurant traditionnel. En fait, le couvent, c'est à la fois un restaurant, une cantine quand on reçoit des groupes d'enfants. On fait du restaurant d'entreprise quand on a certaines entreprises qui viennent faire des séminaires. Donc on varie un petit peu sur tous ces thèmes-là.
0: Alors moi j'avais une question, je suis assez étonné, parce que je vois que c'est que des recettes ancestrales qui étaient faites en tout cas par les moines, mais je pensais que naïvement, en termes de souvent la gourmandise, la bonne chère, c'était forcément un peu péché. Ben je vois qu'apparemment pas tout à fait.
1: Est-ce qu'on peut considérer ça comme de la gourmandise ? Non, c'est de la cuisine qui est bien travaillée. Ils faisaient beaucoup de monastères avec leur propre ferme, donc ils travaillaient avec leur propre production. Donc ça impliquait un travail et ainsi de suite. Donc je pense pas qu'on puisse considérer ça comme de la gourmandise. C'est maintenant qu'on considère ça comme de la gourmandise, mais c'est vrai que les repas du Moyen-Âge étaient peut-être plus gras, plus lourds par rapport à la masse de travail qu'il y avait à faire à l'époque.
0: C'est quand même assez riche la viande. Tout le monde n'avait pas de viande tous les jours.
1: C'est riche, mais c'est des menus qui étaient faits à des occasions très particulières pour l'agneau pascal. On ne tuait pas un agneau tous les jours, effectivement, pour manger chaque jour.
0: Alors là, vous détaillez les filets.
1: Donc là, je coupe grossièrement la chair du pigeon, donc peau et viande à la fois. Et on mettra tout ça dans la farce. Donc dans la farce, on rajoutera aussi les champignons qu'on va dorer. Je laisse encore fondre un tout petit peu le lard. Et après, on les mettra dorer gentiment dans la sauteuse. Et à la maison, vous pouvez le faire dans une cocotte que vous réutiliserez ensuite pour cuire dans le four l'épaule d'agneau.
0: Il va falloir bien tout me rappeler après, hein, parce que...
1: Un petit retour sur tout ça. C'est vrai que c'est une recette assez simple en soi, mais un peu technique, qui demande un peu de préparation.
0: Mais quand on reçoit du monde à Pâques, c'est la famille, ça fait plaisir. Habituellement, on prend le temps de faire les choses.
1: C'est exactement ça. Donc nous, c'est une recette qu'on tire d'un livre de recettes où on a plusieurs recettes, et c'est les recettes qu'on suit. Alors, ce ne sera pas systématiquement la même recette, mais chaque mois, puisqu'on fait un Happy Sunday sur le thème des recettes de moines, on tire trois recettes, donc entrée, plat, dessert, de ce livre, et avec lesquelles on fait notre menu.
0: C'est une très belle initiative, et vous travaillez vraiment, c'est des produits locaux, quoi.
1: Alors là, on travaille des produits locaux, effectivement, l'agneau, c'est de l'agneau du Quercy, les pigeons sont élevés en Aveyron, la saucisse est faite produite en Aveyron aussi. Donc on sale et on poivre bien sûr les champignons. Une pincée de sel, c'est pas une toute petite pincée. Quand dans une recette on va écrire une pincée de sel, c'est vraiment 5 à 10 grammes de sel dans la main. Il faut y aller à 3 doigts et bien attraper tout ça. Pareil pour le poivre.
0: On gratte les sucres. Donc là on enlève alors les champignons qu'on met de côté. Donc ça, on rajoute dans la farce. Donc dans la farce, on a les petites tranches de saucisse cuites, les morceaux de blanc de pigeon, mais non, c'est pas blanc, c'est rouge, les magrets de pigeon coupés en morceaux. Bon. En tout cas, ça sent déjà très très très très bon.
1: Merci beaucoup. Hop. On va rajouter un petit peu de chair à saucisse fraîche. Donc si vous avez acheté de la saucisse, vous gardez un petit peu de saucisse, vous le mettez...
0: Là, vous êtes en train de préparer pour un régiment. Il faudra nous donner les quantités pour une petite famille, au moins pour 4-6 quoi, ou 8.
1: Bah, alors, pour 4 personnes, il vous faudra 2 pigeons environ, une belle épaule d'agneau désossée. Prenez-la désossée chez le boucher, c'est un peu plus facile. Pareil, le pigeon, s'il peut vous le désosser aussi, ce sera peut-être plus simple en effet. Prenez quelques carottes, quelques oignons, 500 grammes de champignons. Un peu d'herbe de Provence, de thym, de romarin, de laurier. Prenez 4-5 saucisses de Toulouse. Donc on va assaisonner la farce. Donc on met un mélange de poivre qu'on a fait. Donc un petit peu de poivre vert, poivre noir, poivre blanc. On a mis un petit peu de poivre de Kerala et de Timut. On a mixé tout ça avec quelques baies rouges.
0: Et là on mélange avec la main, ok, d'accord.
1: Ah ben c'est plus simple avec la main, oui.
0: Là, vous remettez un petit peu de chair à saucisse, c'est ça ?
1: On rajoute un peu de chair à saucisse, voilà, ça va lier un peu plus la farce. Donc là, on prend l'épaule d'agneau, on essaye de l'étaler, de voir s'il y a quelques nerfs qui restent, des fois des morceaux de cartilage. C'est pas très bon à tomber dessus, donc on n'hésite pas à les retirer.
0: Alors là, c'est...
1: De la crépine, donc je l'étale sur mon plan de travail. Donc j'étale mon épaule.
0: On la met au milieu de la crépine.
1: Au milieu de la crépine, je mets ma chair... Au milieu de l'épaule, donc la chair de la farce.
0: Ok. Et on ferme avec la crépine.
1: On va essayer de former tout ça pour que ça reste une sorte de gros pain en fait. Et après, avec de la ficelle à rôtir, on va l'attacher pour que tout se tienne.
0: Ok. Donc alors, qu'est-ce qu'on fait de ce bel agneau tout ficelé là ?
1: Donc là, soit dans notre sauteuse, soit dans notre cocotte. On le saisit des quatre côtés, on récupère ensuite les sucs avec un peu d'eau. Donc dans un plat à rôtir ou dans une cocotte, si vous avez par exemple saisi votre pièce dans la cocotte, vous pouvez garder votre cocotte avec les sucs. On récupère les sucs de cuisson, on met la garniture aromatique, donc carottes, oignons, céleri, tout autour. On arrose avec les sucs de cuisson, un peu d'eau et on le met en cuisson. Donc une première fois 15 minutes, on le retourne, encore 15 minutes, et ensuite encore 15-20 minutes pour finir la cuisson à cœur.
0: Et on sert ça avec quoi ?
1: Et on sert ça, on peut le faire avec n'importe quel petit légume, ou pourquoi pas avec des flageolets ou des faillots, c'est un peu la tradition, avec l'agneau.
0: Ah, très bien, et ben on met ça au four. À quelle température ?
1: Donc on le met à 170-180.
0: Ok, une cuisson douce.
1: Une cuisson, oui, assez douce. Bon, c'est pas... Nous, on a des fours qui sont assez précis, donc à la maison, ils sont toujours un peu moins, un peu plus, en fonction de la cuisson que vous faites. Si vous connaissez votre four, vous le réglez à peu près 180. S'il chauffe fort, vous le mettez un peu moins. S'il chauffe un peu moins fort, vous le mettez un peu plus. Chacun connaît ses outils de cuisine.
0: Alors, dans toute sa table, je vous avoue qu'on a toujours une petite habitude. C'est au moment de la cuisson, on propose, le temps que ça cuise, bon, on verra un petit peu plus, c'est de mettre une petite chanson, une petite musique, un petit quelque chose qui vous plaît. Alors, qu'est-ce qui vous ferait plaisir ?
1: Alors moi, j'écoute pas mal de musique en occitan, donc j'aime bien le groupe Cucagno et pourquoi pas Lucumpaño de la Bairu.
0: Eh ben, on va mettre ça.

0: Sébastien.
1: Bon bah voilà, ça a l'air cuit, c'est ça?
2: Bah oui, ça a l'air cuit, ça a l'air pas mal. Et ça sent très bon.
1: Mmh. Avec le jus et tout. Oh, ça donne faim. On a le droit de goûter?
2: Oui, on a le droit de goûter, mais normalement c'est réservé pour le jour de Pâques, donc ça sera demain.
1: Bah je reviens moi. Hein.
2: Allez, avec plaisir.
1: Bah alors, est-ce que je peux quand même vous demander un petit récapitulatif de tout ce qu'il nous faut, parce que moi je suis un peu perdu. Hein.
2: En viande, il nous faudra donc, pour 4 personnes, on va partir sur une petite épaule des Océans, 3 saucisses de Toulouse, 3 belles saucisses de Toulouse, un ou deux bons pigeons, et donc quelques carottes, un ou deux oignons, une ou deux branches de céleri, et environ 500 grammes de champignons. Et on va donc prendre les pigeons, enlever les filets, les hacher pour les mettre dans la farce. On prend une saucisse qu'on coupe en deux, on prend la chair en saucisse pour mettre dans la farce. On prendra aussi les champignons qu'on cuit pour la farce. Ensuite, on prend l'épaule qu'on étale, on met la farce à l'intérieur et on la cuit des quatre côtés avec la crépine qu'on met tout autour. J'ai oublié de dire la crépine au départ. Donc il faut une crépine aussi. Voilà, tout ça, ça se trouve chez le boucher et chez le primeur.
1: Eh ben, merci beaucoup Vincent Andrieux, c'était très instructif. Et je pense que je vais peut-être venir faire un petit tour demain, voir ce qui se passe du côté du Grand Couvent.
2: Ah ben, c'est avec grand plaisir.
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0: Yes, c'est Baliké d'Anakil pour Décibel FM. 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Et devant Décibel, regarde, je prendrai la pause. Yes, une bise à tous les auditeurs, ciao.
1: Bonjour, je m'appelle Mathéo. Vous êtes bien sur Décibel FM 105.9 et 106.9. Ma première musique, c'est Bienvenue.

Et ma troisième musique que j'aime bien aussi, c'est Personnage Principal Plumia. C'est une musique que j'aime bien aussi, elle est sympa.

super programme, messieurs. Mesdames, franchement, qui dit mieux ?

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1: Mardi à 10h, mercredi 13h, vendredi 17h. Bonjour, aujourd'hui nous recevons sur ce plateau de Décibel FM deux personnes qui sont issues de l'association AVEC. Il s'agit de Alexandre Dissac, président de Vivre Ensemble à Carénac, donc AVEC.
2: Bonjour les auditeurs.
1: Et Philippe Danjou, qui fait aussi partie de l'équipe restreinte de AVEC et qui est également trésorier. Bonjour Philippe.
3: Bonjour à tous.
1: Alors vous êtes venu aujourd'hui pour nous présenter dans un premier temps l'activité de votre association, mais également ses différents projets et une date en particulier de concert. On peut en parler tout de suite peut-être de cette date?
2: Ben oui, c'est un concert de musique classique qui va se tenir dans le cloître de Carénac, donc ce sera le 9 mai. En fait, l'initiative ne vient pas de nous. On a été contacté par cette association qui s'appelle La Clé des Champs. Ce sont des élèves qui font partie de l'orchestre symphonique, élèves étudiants à Toulouse, qui se proposent à des concerts itinérants, sous forme de gratuité. En fait, l'idée, c'est d'emmener la musique classique auprès des habitants, là où elle ne vient pas forcément jouer ou sonner. Donc, on a eu cette proposition, et en fait, on avait déjà fait l'expérience d'un concert au niveau du cloître de Carénac, avec les cornemuses l'an dernier.
1: Donc, oui.
2: C'est un concert qu'on a fait, qui était en partenariat avec la municipalité de Saint-Céré. Ça a eu du succès. L'acoustique du cloître de Carénac se prête bien à des concerts sans sono, avec un petit groupe comme ça, voilà. Et l'idée, c'est pour ceux qui connaissent le cloître de Carénac tel qu'il est fait, on positionne les musiciens au milieu. Et ensuite, tout autour du cloître, dans les coursives du cloître, on met le public. Voilà.
1: Donc, on peut bouger, se déplacer
2: sans bruit.
1: Oui, oui. Oui, donc c'est assez original. Dans un premier temps, peut-être nous présenteriez-vous avec l'association donc, Vivre Ensemble à Carénac?
2: Oui, bah, Vivre Ensemble à Carénac, c'est à l'initiative de Louis-Martin Garin en 2013. Il a pris conscience, étant riverain du bras d'eau qui passe au pied de Carénac, donc on appelle la palissade, il a pris conscience d'un envasement, d'un abandon et d'un oubli par les autorités compétentes et aussi la municipalité pour l'entretien de ce bras. Et cette association, elle s'est montée au départ pour alerter les pouvoirs publics.
1: Quelles sont les conséquences de l'envasement d'un bras ?
2: Bah, tout simplement, en fait, l'envasement, c'est avant d'avoir un marais, on a sur un bras d'eau, avant d'avoir un marais, si on enlève le courant, si on enlève une arrivée d'eau suffisante, c'est là où on a un envasement possible et on transforme un bras en bras mort et ensuite en marais. Même d'ailleurs, dans l'idée des gens, quand ils parlent, c'est pas le bras de Carénac, c'est le bras mort de Carénac. Et c'est, rien que ce mot bras mort, nous, ça nous plaît pas. C'est difficile. Donc on a à la suite de ça des alertes de l'association. On a monté un copil, comité de pilotage, qui intègre donc l'association à notre demande, la municipalité de Carénac, l'Épidore, le service de l'eau, Coval d'Or. Et ensuite, on a aussi la DDT, tout ce qui est département, tout ça, voilà, qui font partie du copil. Et aussi quelques acteurs locaux, comme les canoës Safared aussi font partie du copil.
1: Ah oui.
2: Voilà, qui lui aussi est...
1: usager, prioritaire.
2: Voilà. Et en fait, pour faire très court, ce problème du bras d'eau, c'est un manque de courant, un manque d'eau qui arriverait au niveau du bras. Donc, on a des travaux sur une chaussée en amont, qui vont être faits sur 2027, on espère.
1: Donc voilà. Bientôt, ouais.
2: C'est engagé, il manque, voilà, et Pour recréer, un calendrier qui doit être fait, qui est fait.
1: Et ça va recréer, en fait, un
2: Alors ça, c'est une première
1: un
2: phase
1: mouvement.
2: De travaux, en fait. Nous, on a besoin cette phase de travaux. Et ensuite, derrière, il faudra une deuxième phase de travaux qui, là, concerne réellement le bras au pied de Carénac.
1: Voilà. Ce sont les amoureux de Carénac qui se sont mobilisés.
2: C'est ça, oui, oui. Ouais. Voilà. Ouais. Et après, l'association, elle s'est diversifiée. Parce que, vous voyez, 2013-2026, ça fait quand même quelques années. Et l'association ensuite pris parti de créer des animations. On a commencé par des petits concerts, des marchés, des choses comme ça. Et ensuite, ben, les gens arrivent à l'association, comme Philippe, avec des idées, avec des projets. Donc voilà, c'est là où on a croisé les volontés de chacun et on a réussi à monter plusieurs projets, dont ce concert. Dans nos animations, on a des trocs de plantes, des balades botaniques, marché chez l'habitant, qui lui est... Le marché chez l'habitant, c'est suite au Covid. En fait, le gouvernement ne savait pas trop sur quel pied danser, les maraîchers non plus. Donc on a proposé, par le biais de l'association, d'ouvrir un marché chez l'habitant. Et là, sur du privé, en fait, on pouvait faire un petit peu ce qu'on voulait.
1: Et c'est resté.
2: Donc, tous les ans, il y a un marché au mois de septembre qui s'organise avec un habitant qui ouvre son jardin aux producteurs locaux, bien sûr. Et une petite animation musicale, voilà.
1: Eh bien, parlant de petite animation musicale, je vous propose de nous faire écouter un extrait du concert qui aura lieu au cloître de Carénac.
3: Billetterie à partir de 20h30.
2: Et participation libre.
3: Il vaut mieux arriver à 20h30 si on veut avoir de la place. Et participation libre. Une petite obole est toujours bienvenue pour les musiciens.
1: Alors, on les écoute.

0: Vous êtes bien sur Décibel FM 105.9, 106.9, en présence de Alexandre Dissac et Philippe Danjou de l'association AVEC, et nous venons d'écouter...
1: C'était un extrait de l'ouverture d'un opéra de Rossini qui s'appelle L'Italienne à Alger. Un opéra très gai, très sympa. Alors, ça peut être une introduction sur la suite du concert. Qu'est-ce qu'on va entendre à ce concert du 9 mai ? Je crois que les musiciens vont nous proposer un programme assez éclectique qui va couvrir une bonne partie du monde de la musique classique, puisqu'on aura de l'opéra avec Rossini, on aura de la musique française avec Debussy et Saint-Saëns, on aura de la musique anglaise avec Elgar. Donc vous allez avoir, je pense, un panorama assez large de ce que c'est que la musique classique. Alors, pour les experts, tout le monde connaît, bien sûr, mais pour le plus grand public, je crois que c'est une découverte possible, notamment pour ceux qui viendront en famille, avec les enfants. C'est une excellente occasion, d'abord, de leur montrer le cloître, le carénac, s'ils ne connaissent pas encore. La nuit, c'est magique, il y aura des éclairages, c'est fantastique. Et la musique, dans ce cadre, c'est vraiment génial, c'est magique. Donc, voilà, une expérience de musique, dans un cadre plutôt sympathique, ouvert, décontracté. Il n'y aura pas le côté formel, souvent, des concerts. Les gens pourront échanger. Il n'y aura pas de buvette, par contre. Je crois qu'on a prévu que les gens iront au bistrot s'ils veulent boire un coup. Voilà,
0: mais on pourra circuler tout autour.
1: Alors, on peut effectivement visiter le cloître à cette occasion. Il n'est peut-être pas souhaitable de faire trop de bruit en circulant. Ce n'est pas un déambulateur avec des musiciens qui jouent comme ça. C'est comme on vient écouter la musique quand même. Mm-hmm. Donc voilà, avec modération, on pourra effectivement se promener un petit peu, mais sans faire trop de bruit.
0: Génial, ça va être un très très beau moment. Merci beaucoup pour cette proposition qui en plus est à prix libre, donc abordable par tous.
1: Oui, voilà, donc le principe, c'est que les musiciens ne demandent pas de cachet, mais ils engagent quelques frais quand même pour venir. Et ce serait bien de pouvoir les indemniser des frais de transport qu'ils vont engager. Donc une petite participation volontaire dans un chapeau sera très bienvenue si les gens apprécient le concert. Et même s'ils n'apprécient pas, ils peuvent quand même donner un peu d'argent.
0: Oui, parce qu'en fait, ce concert participe de tout un cheminement du groupe de musiciens, donc qui vient d'ailleurs, repart ensuite ailleurs, est invité et d'invitation en invitation, comme ça, fait tout un parcours à travers la France. Les musiciens eux-mêmes changent, bougent, certains s'en vont, d'autres reviennent. C'est vraiment une particularité de cet ensemble à découvrir.
1: Oui, je crois que c'est assez courant maintenant que des grands orchestres, comme l'Orchestre de Toulouse, permettent à un certain nombre de musiciens de se produire en dehors du circuit formel de l'orchestre. En fait, ce sont des gens qui sont amis, qui ont envie de jouer ensemble et qui ont envie de partager leur passion avec le public, donc d'aller sur les lieux où habituellement on n'entend pas trop de musique classique, encore qu'à Carénac on a de la chance parce qu'il y a quand même des occasions d'écouter la musique, mais je ne veux pas faire de la pub pour nos confrères, mais sachez qu'il y a quand même des choses qui se passent à Carénac. Mais voilà, c'est l'occasion de partager. Nous rencontrons, nous dînons avec les musiciens, on les invite à dîner, on partage avec eux, on échange.
2: On les héberge aussi.
1: On les héberge aussi, effectivement. Et voilà, je crois que, en fait, dans ce genre de concert, les gens, le public est très proche des musiciens. Il y a une notion de proximité et de partage qui est très importante.
0: Un très beau moment en perspective. Donc, on peut rappeler la date et l'heure du concert.
1: C'est le 9 mai, c'est donc samedi. Le concert commence à 21h, mais la billetterie ouvre à 20h30. Donc, il est recommandé d'être là à 20h30 pour pouvoir s'installer et ne pas retarder le début du concert.
0: Qui durerait
1: On va dire 2 heures à peu près, je crois.
2: Oui, une heure et demie.
1: Oui, si on fait une petite entracte, oui, voilà. 2 heures, voilà.
0: D'autres beaux projets portés par l'association AVEC à Carénac, peut-être ?
2: Actuellement, on est sur la restauration, le nettoyage d'un lavoir qui a été abandonné depuis à peu près une vingtaine d'années. Alors, pas dans son utilisation, mais il a déjà été restauré, entretenu, nettoyé il y a 20 ans par une équipe de bénévoles. Et nous, on a relancé avec l'association et nos membres l'entretien et le nettoyage de ce lavoir. Donc là, le premier chantier a eu lieu il y a 15 jours, où là, on a fait un gros travail de nettoyage avec mini-pelle, curage du lavoir. Et on a commencé à faire le nettoyage au niveau des bois, autour, tout ça, voilà. Évacuer les bois morts, et on est en train de redonner un petit peu de vie, ouais, d'éclat, de remettre un petit peu en lumière ce lieu. Donc il est prévu de mettre un petit panneau pour l'indiquer, essayer peut-être de voir en partenariat avec la municipalité de Saint-Céré, puisque de Carénac, pardon, puisque ce projet, il a été... On a fait à deux voix avec la municipalité de Carénac, qui est venue participer avec nous au nettoyage du lavoir. Donc l'idée, c'est peut-être de créer quelques places de stationnement à l'entrée du lavoir pour que les gens puissent stationner et passer un petit moment, peut-être installer une table de pique-nique pour qu'on en profite pleinement. Voilà.
0: Oh ben ça, c'est magnifique. Très jolie idée également. Il y a autre chose, un autre projet, Philippe Donjou, qui est en cours.
1: Alors, c'est pas un projet en soi, c'est une activité permanente de l'association qui, depuis maintenant pas mal d'années, a décidé de prendre en charge l'entretien d'un certain nombre de chemins de petites randonnées qui partent tous du centre de Carénac. On les appelle les flâneries de Fénelon. Alors, Fénelon, c'était l'abbé Fénelon qui était le prieur de l'abbaye de Carénac, qui est célèbre pour l'ouvrage, le roman qu'il a écrit, s'appelle « Les aventures de Télémaque ». Les aventures de Télémaque auraient été écrites pendant qu'il était prieur de Carénac, et qui évoque l'île de Calypso, qui est l'île devant Carénac, au pied de Carénac, celle qui est séparée de Carénac par le fameux bras mort, qui pourrait devenir bras mort, dont Alexandre a parlé. Donc il est important d'entretenir ce bras, notamment parce qu'il fait partie du paysage de Carénac et de l'île de Calypso, qui est très célèbre pour les gens de Carénac. Donc voilà, donc les flâneries de Fénelon, c'est trois chemins de petites randonnées, des balades d'une heure environ, enfin, difficultés variées, qui tournent autour de Carénac et qui sont des chemins qu'il faut entretenir, et la nature reprend très très vite ses droits. Donc chaque année, on fait un gros travail de débroussaillage, on coupe les arbres morts qui sont tombés, on enlève les ronces, on s'assure que les chemins sont praticables en famille. Et donc, ça fait partie du patrimoine de Carénac. Ce sont ces promenades autour de la ville de Carénac, avec des points de vue très sympathiques sur le village de Carénac depuis ces chemins.
0: Comment alors, on peut les connaître, ces chemins?
1: Eh bien, nous avons un petit opuscule qui a été édité par l'association, qui décrit les parcours et qui est disponible à l'Office du tourisme de Carénac. On peut gratuitement demander à l'Office du tourisme la petite brochure qui décrit les trois chemins, et on peut choisir celui qu'on veut faire, puisque voilà, on offre trois types de chemins et trois durées. Donc des parcours entre 2 km et 4 km à peu près.
0: Oui, ça va, c'est tout à fait raisonnable.
1: Ah oui, c'est pas de la grande randonnée, ce sont vraiment des chemins de balade en famille et qui sont très sympathiques.
0: L'île de Calypso, on peut y aller?
1: Et non, c'est privé, l'île de Calypso, ça appartient à des fermiers, et donc elle n'est pas ouverte au public, c'est clôturé. Malheureusement, peut-être.
0: Oui. En tout cas, beaucoup de choses déjà à découvrir à Carénac. Donc, on vous remercie énormément pour votre présence et votre dynamisme. Voilà, avec beaucoup d'idées d'activités très diversifiées. On peut rappeler de nouveau qu'on a un petit concert qui est prévu très, très bientôt. Un petit grand concert. Oui, parce qu'ils sont quand même nombreux, en fait, ces musiciens, mine de rien.
1: 20 musiciens, à peu près.
0: 20 musiciens, oui, c'est énorme. Donc, ça sera le
1: 9 mai, à 20h30, ouverture, et 21h, début du concert. Et ça se passe dans le cloître, dans le très beau cloître de Carénac.
0: Eh bien, venez très, très nombreux.
2: Avec un petit détail, c'est si jamais on a une météo pluvieuse, on rabattra le concert dans le chauffoir des moines, qui est une salle attenante au cloître.
0: D'accord, donc même adresse.
2: Qui mérite aussi d'être vue, voilà.
0: Ouais. Génial. Même... Okay. Un petit contact pour se rapprocher de l'association avec
2: Oui, bah, moi je suis sur le Facebook, vous pouvez nous... il y a un Facebook de Vivre Ensemble à Carénac.
1: Et les nouveaux adhérents sont bienvenus, ils ne sont pas obligés d'habiter à Carénac, ce n'est pas une condition nécessaire. Nous avons des adhérents qui habitent dans les villages alentours.
2: Mm-hmm. Aussi.
0: Et ça fera peut-être l'objet d'un autre sujet et d'une autre émission d'ailleurs. Alors, écoutez, merci beaucoup pour votre présence, Alexandre Dissac et Philippe Donjou. À très très vite pour de prochaines aventures avec l'association AVEC.
2: Merci à vous.
1: Merci.
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0: si ça le suffit ou pas, quoi.
1: Bon, il a beau plan, si jamais.
2: Merci, Nicolas.

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1: Et que fait-on, jeune fiancé dans la vie?
2: Il a un magasin de disques d'occasion à El Paso.
1: Ah, un amateur de musique.
2: Il aime beaucoup la musique.

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Salut les pioupiou, bienvenue à bord du Radio Capitaine, direction Cité Phocéenne, cap sur la Méditerranée. Nous allons aller au large du Cap Frioul, au Château d'If.

on se fatra un peu dans cette cabine. Ah bah ça y est, on arrive. Allons voir si je retrouve... Ah oui, c'est lui, le papier du trésor d'Espada. Non, ça c'est le plan de l'Otec. Ça c'est le trésor de Sirène. Ça c'est quoi? Rien à voir. Non, on se remet un petit disque et on se retrouve juste après. C'était ZZ Top. Alors, hein, Alligator. Alligator. Et là, c'est Boo Boo Babies trying to get...

Alors voilà, ce papier, la carte au trésor des Spada. Donc, il est coupé en deux, il a été brûlé à moitié, et sur la partie gauche, on peut lire « Ce trésor qui peut monter à deux, d'écus romains dans l'angle le plus aile, de la seconde ouverture, lequel déclare lui appartenir en toute pro, tier, point, 25 avril 1490 et quelques, on n'a pas l'année. »

西。La nouvelle année de Eve par Warren Haynes. Pour vous les piou-piou, dans Radio Capitaine, revenons à notre conte de Monte Cristo, qui n'est pas encore conte pour l'instant. Pour l'instant, Edmond Dantès est au château d'If, prisonnier, avec l'abbé Faria. L'abbé Faria qui vient de faire une crise d'apoplexie, à l'époque on appelait ça un accès. Hein, et il vient de tendre à Edmond un papier que je viens de vous lire, ce papier que j'ai récupéré, évidemment. « Eh bien, dit Faria quand le jeune homme eut fini sa lecture, mais répondit Dantès, je ne vois là que des lignes tronquées, des mots sans suite, les caractères sont interrompus par l'action du feu et restent inintelligibles. » Pour vous, mon ami, qui les lisez pour la première fois, mais pas pour moi, qui ai pâli dessus pendant bien des nuits, qui ai reconstruit chaque phrase, complété chaque pensée. Et vous croyez avoir trouvé ce sens suspendu? J'en suis sûr, vous en jugerez vous-même, mais d'abord, écoutez l'histoire de ce papier. Silence, s'écria Dantès, des pas, je pars, adieu.

0: tristesse, notre héros, qui venait d'entendre des pas, en approche partie. Et, nous dit Dumas, Dantès, heureux d'échapper à l'histoire et à l'explication qui n'eussent pas manqué de lui confirmer le malheur de son ami, se glissa comme une couleuvre par l'étroit couloir, tandis que Faria, rendu à une sorte d'activité par la terreur, repoussait du pied la dalle qu'il recouvrait d'une natte afin de cacher aux yeux la solution de continuité qui n'avait pas eu le temps de faire disparaître. C'était le gouverneur qui, ayant appris par le geôlier l'accident de Faria, venait s'assurer par lui-même de sa gravité. Faria le reçut assis, évita tout geste compromettant et parvint à cacher au gouverneur la paralysie qui avait déjà frappé de mort la moitié de sa personne. Sa crainte était que le gouverneur, touché de pitié pour lui, ne le voulût mettre dans une prison plus saine et ne le séparât ainsi de son jeune compagnon. Mais il n'en fut heureusement pas ainsi et le gouverneur se retira convaincu que son pauvre fou, pour lequel il ressentait au fond du cœur une certaine affection, n'était atteint que d'une indisposition légère.
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pendant ce temps que nous écoutions Lightning But The Blues de Lightning Hopkins, Edmond, assis sur son lit et la tête dans ses mains, essayait de rassembler ses pensées. Tout était si raisonné, si grand et si logique dans Faria depuis qu'il le connaissait, qu'il ne pouvait comprendre cette suprême sagesse sur tous les points alliée à la déraison sur un seul. Était-ce Faria qui se trompait sur son trésor ? Était-ce tout le monde qui se trompait sur Faria ? Dantès resta chez lui toute la journée, n'osant retourner chez son ami. Il essayait de reculer ainsi le moment où il acquerrait la certitude que l'abbé était fou. Certitude que l'abbé était fou. Cette

par l'étroite ouverture qui donnait dans la chambre de Dantès. « Me voici impitoyablement acharné à votre poursuite, » dit-il avec un sourire rayonnant de bienveillance. « Vous aviez cru pouvoir échapper à ma magnificence, mais il n'en sera rien. Écoutez donc. »

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1: Écoutez donc, venait de dire l'abbé Maria Dantès, stop and listen, arrête-toi et écoute ça. C'est moi, non, c'est pas moi qui le dis, c'est Chuck Berry qui vient de nous chanter ça. Donc, Edmond vit qu'il ne pouvait reculer. Il fit asseoir le vieillard sur son lit et se plaça près de lui sur son escabeau. Vous savez, dit l'abbé, que j'étais le secrétaire, le familier, l'ami du cardinal Spada, le dernier des princes de ce nom. Je dois à ce digne seigneur tout ce que j'ai goûté de bonheur en cette vie. Il n'était pas riche, bien que les richesses de sa famille fussent proverbiales, et que j'ai entendu dire souvent « riche comme un Spada ». Mais lui, comme le bruit public, vivait sur cette réputation d'opulence. Son palais fut mon paradis. J'instruisis ses neveux, qui sont morts, et lorsqu'il fut seul au monde, je lui rendis, par un dévouement absolu à ses volontés, tout ce qu'il avait fait pour moi depuis 10 ans. La maison du cardinal n'eut bientôt plus de secret pour moi. J'avais vu souvent Monseigneur travailler à compulser des livres antiques et fouiller avidement dans la poussière des manuscrits de famille. Un jour, que je lui reprochais ses inutiles veilles et l'espèce d'abattement qui les suivait, il me regarda en souriant amèrement et m'ouvrit un livre qui est l'histoire de la ville de Rome. Là, au 20e chapitre de « La vie du pape Alexandre VI », il y avait les lignes suivantes, que je n'ai pu jamais oublier. Et ça tombe bien les pioupiou, parce que ce livre, eh bien je l'ai aussi. Et je vous lirai après la chanson qui va suivre ce que justement Faria, qui connaissait ce livre par cœur, va dire à Dantès.
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Émission numéro 463 de l'histoire de Radio Capitaine. Vie du pape Alexandre VI. C'est un livre dans le livre, les piou-piou. Les grandes guerres de la Romagne étaient terminées. César Borgia, qui avait achevé sa conquête, avait besoin d'argent pour acheter l'Italie tout entière. Le pape avait également besoin d'argent pour en finir avec Louis XII, roi de France, encore terrible malgré ses derniers revers. Il s'agissait donc de faire une bonne spéculation, ce qui devenait difficile dans cette pauvre Italie épuisée. Sa sainteté eut une idée. Elle résolut de faire deux cardinaux. En choisissant deux des grands personnages de Rome, deux riches surtout, voici ce qui revenait au Saint-Père de la spéculation. D'abord, il avait à vendre les grandes charges et les emplois magnifiques dont ces deux cardinaux étaient en possession. En outre, il pouvait compter sur un prix très brillant de la vente de ces deux chapeaux. Il restait une troisième part de spéculation qui va apparaître bientôt. Midnight comes too soon. Robin Ford.

On continue la lecture de Vie du pape Alexandre VI, un livre qui nous intéresse hautement dans l'histoire du comte de Monte Cristo. Vous verrez pourquoi. Le pape et César Borgia trouvèrent d'abord les deux cardinaux futurs. C'était Jean Rospigliosi, qui tenait à lui seul quatre des plus hautes dignités du Saint-Siège. Puis César Spada, l'un des plus nobles et des plus riches romains. L'un et l'autre sentaient le prix d'une pareille faveur du pape. Ils étaient ambitieux. Cela trouvé, César trouva bientôt des acquéreurs pour leur charge. Il résulta que Rospigliosi et Spada payèrent pour être cardinaux et que huit autres payèrent pour être ce qu'étaient auparavant les deux cardinaux de création nouvelle. Il entra 800 000 écus dans les coffres des spéculateurs. Passons à la dernière partie de la spéculation, si vous le voulez bien, les pioupiou, il est temps. Le pape, ayant comblé de caresses Rospigliosi et Spada, leur ayant conféré les insignes du cardinalat, sûr qu'ils avaient dû, pour acquitter la dette non fictive de leur reconnaissance, rapprocher et réaliser leur fortune pour se fixer à Rome. Le pape et César Borgia invitèrent à dîner ces deux cardinaux.

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1: Sunday morning, je te retrouverai. Dimanche matin, à l'église. Ce fut le sujet d'une contestation entre le Saint-Père et son fils. Non, c'était le titre de la chanson d'avant. Ça, c'est la suite de la vie du pape Alexandre VI. César pensait qu'on pouvait user de l'un de ses moyens qu'il tenait toujours à la disposition de ses amis intimes. Savoir, d'abord, de la fameuse clé avec laquelle on priait certaines gens d'aller ouvrir certaines armoires. Cette clé était garnie d'une petite pointe de fer, négligence de l'ouvrier. Lorsqu'on forçait pour ouvrir l'armoire, dont la serrure était difficile, on se piquait avec cette petite pointe et l'on en mourait le lendemain.

Tomorrow's Parties, une reprise évidemment, tu l'avais reconnu, des Velvet Underground par... Ah, par qui ? Ah oui, tu l'avais reconnu aussi, par les Rita Mitsuko. On en était où ? Ah oui, la vie d'Alexandre VI. Alors le pape, César Borgia. Oui, il y avait aussi la bague à tête de lion que César passait à son doigt lorsqu'il donnait de certaines poignées de main. Le lion mordait à l'épiderme de ses mains favorisées et la morsure était mortelle au bout de 24 heures. César proposa donc à son père soit d'envoyer les cardinaux ouvrir l'armoire, soit de leur donner à chacun une cordiale poignée de main. Mais Alexandre VI lui répondit « Ne regardons pas à un dîner quand il s'agit de ces excellents cardinaux Spada et Rospigliosi. Quelque chose me dit que nous regagnerons cet argent-là. D'ailleurs, vous oubliez, César, qu'une indigestion se déclare tout de suite, tandis qu'une piqûre ou une morsure n'aboutissent qu'après un jour ou deux. » César se rendit à ce raisonnement. Voilà pourquoi les cardinaux furent invités à ce dîner.

Et voilà, les piou-piou, c'est sur Miss You from the Rolling Stones. Peut-être que vous l'avez reconnu, cette chanson. C'était une version pirate, un peu plus longue de 7 minutes. Une version que les Stones ont appelée version dance. Et voici le générique de fin d'émission. Ennio Morricone pour une poignée de dollars. Tout ceci pour vous annoncer tout ce que nous avons écouté lors de cette émission. Eh bien, 13 chansons, comme à chaque fois quasiment. La 12e pour une poignée de dollars. La 11e, Miss You, version danse des Rolling Stones. Juste avant, All Tomorrow's Party, d'Erita Mitsuko, une reprise du Velvet Underground, on l'a dit. Avant, I'll Meet You in Church Sunday Morning, un groupe de gospel dont j'ai paumé le nom. Midnight Comes Too Soon, Robin Ford. Broken Booker's Guitars des Rick Beebe. On revient en arrière. Hein. La 6e chanson était Stop and Listen, Chuck Berry. 5e chanson, Nothing But the Blue, The Lightning Hopkins. Bye Bye Love de Simon Garfunkel. New Year's Eve, on l'avait annoncé, Warren Hines. Et Bubu Davis, Trying to Get Ahead. Et on avait commencé avec Alligator de ZZ Top. Et nous finirons avec ZZ Top, Going So Good. Je vous laisse les dernières notes du générique pour une poignée de dollars.

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0: C'était la 463e émission de Radio Capitaine et Piu Piu, le trésor, deuxième partie. À bientôt pour la suite de nos aventures.
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1: Cette semaine, avec tout d'abord Vincent Eplé et Samon Takahashi, avec la pièce Mu, enregistrée en live à Limoges en 2001. Soirée organisée par l'Oreille électronique. Vincent Eplé et Samon Takahashi explorent les possibilités du duo musical, de concerts d'improvisation marathon comme Plasme, à la composition électronique, de l'interprétation de pièces anthologiques, Trios de Tristram Cary, à la relecture psychédélique sur les films de Pierre Clémenti. Leur musique échappe à l'appellation purement électroacoustique.

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2: Du 7 au 11 avril se déroulait la quatrième édition du festival Vitamine L, littérature et jeunesse à Saint-Gaudens, afin de promouvoir la lecture, le livre et faciliter la rencontre avec des écrivains. Durant la semaine, Vitamine L, en partenariat avec l'association Graines d'Avenir Comminges Pyrénées, a invité Carole Schex pour une résidence et rencontrer des jardiniers dans deux lieux, au Jardin du Comminges à Eos et au Jardin du Soumès à Saint-Gaudens.
3: Je suis Carole Schex, illustratrice tout terrain depuis presque 30 ans. Alors là, on est sur une fin de résidence. Une résidence, en fait, il y a un début et une fin. Une résidence, en fait, c'est quand même très abstrait comme mot. Mais pendant un temps, on est sur un territoire. Et moi, j'aime bien le mot de territoire, c'est des terrains de vie. Et à l'invitation de l'association Vitamine L, on m'a proposé en fait d'avoir un acte de création. Souvent sur un salon du livre, un festival, on vient par rapport à nos métiers d'illustratrice, auteur, autrice, autour de nos livres. On fait des rencontres scolaires ou dans différents publics. Là, en fait, l'association m'a proposé, on a co-construit en fait une résidence sur les territoires. Connaissez mon travail autour des jardins au pluriel, de l'intime au partagé en passant par l'ouvrier et au jardin merveilleux. Et on a monté avec leur partenariat multiple,